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0: maintenant comment étaient positionnés tous ces animaux. À bientôt.
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3: Salut nos petits pitchounes! Et dans l'actu de ce lundi, on vous emmène en Italie, sur un site touristique très connu, les fameuses ruines de Pompéi. Vous avez sûrement déjà entendu parler de cette ville romaine. Elle a été complètement ensevelie sous la lave en moins 79 avant Jésus-Christ à cause de l'éruption d'un volcan, le Vésuve. Le directeur de Pompéi vient d'annoncer qu'il vient d'embaucher toute une équipe pour s'occuper du lieu et lui redonner le même aspect qu'il y a 2000 ans.
4: Ben, laissez passer l'équipe de choc!
3: Des moutons? Mais qu'est-ce que vous faites là?
4: Ben, on a été embauché par le directeur de Pompéi.
3: C'est vous, l'équipe de choc?
4: Mais oui, ben, absolument. Nous sommes 150 moutons et notre berger à avoir été embauché. Nous sommes essentiels ici. Grâce à nous, finis les tondeuses. On s'occupe de tondre les pelouses du site historique sans faire de bruit.
3: Ah oui, c'est sûr, c'est pratique.
4: Et grâce à nous aussi, le site va enfin ressembler à ce qu'il était à l'époque romaine, quand il était recouvert de moutons.
3: Mais oui, en effet, c'est super. Merci l'équipe de choc des moutons.
4: Mais à votre service. Les moutons en action.
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5: Merci beaucoup Tristan, merci beaucoup Ambre. Le prochain rendez-vous avec le journal des bonnes nouvelles, le journal des Pitchounes. Eh bien, il y en aura plusieurs, 8h et 9h sur Radio Pitchounes.
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5: Extrêmement ravi de vous retrouver les copains en ce lundi matin. Et évidemment, je ne suis pas seul. Ils sont là, mes deux énergumènes, mes deux amis, mes deux frérots. Il y a Valentin.
6: Oui.
7: Salut.
5: Et il y a Francis.
8: Pardon.
5: Comment ça va les copains? Les vacances se passent-elles bien?
8: Ouais, bien sûr.
5: C'est
8: je suis pas bien là.
5: Qu'est-ce qui t'arrive encore?
8: Valentin, on a ramené deux gâteaux sacs bretons là. Il pense pas à partager.
6: Bah si, je partage, si je vous partage, en donne avec plaisir.
5: Mais personne n'en veut.
8: Mais c'est tout sac.
5: Bah oui, c'est pas terrible. Mais je lui ai dit la même chose tout à l'heure.
6: Bah non, c'est très bon, c'est pur beurre.
5: Je lui ai dit. Ah, je vais te dire la vérité.
6: C'est breton,
5: Francis.
6: C'est pur beurre.
5: Je vais te dire la vérité, Francis. Tu sais ce que je lui ai dit? Je lui ai dit. Je cite, je lui ai fait. Ah ouais, t'es comme ça maintenant. Hors antenne. Hein. Je lui ai dit, tu prends tes gâteaux tout pas bons là. Parce que le gâteau au chocolat, moi je vais te le manger. Et il m'a dit. Rien du tout, il a souri.
6: Ben, moi j'ai ramené ça parce que.
5: Ça veut tout dire.
6: C'est parce
5: ça
6: que j'aime bien.
5: Ça veut dire qu'il a fait exprès.
6: Mais j'ai pas fait exprès,
5: Francis.
6: J'adore les galettes bretonnes, moi.
5: Voilà, voilà, c'est tout.
8: J'adore
5: mais...
8: les galettes bretonnes, moi. Oh non, tu passes à nous un peu.
5: Bon, en même temps.
6: Mais ça va, Francis, tranquille.
5: Francis, en même temps, on lui apporte rien.
6: C'est vrai.
5: Donc,
8: voilà. Ouais, c'est vrai.
5: Ça s'appelle le partage.
6: Donc, moi, je voyage pas en globe magique toutes les semaines.
5: C'est vrai.
8: Ça va. Ouais,
5: bon, c'est quoi? On va aller dans un grand magasin tout à l'heure et puis on rapportera des choses pour demain matin. D'accord?
8: On va te poser.
5: Allez, c'est
6: parti
5: pour 2 heures de folie, les copains, avec dès 7h15, les moments quand nous jouerons avec Dorothée cette semaine. 5 mots extraits de la chanson Vive les vacances, remplacés par des petites clochettes. Soyez prêts et soyez meilleurs que Valentin et Francis. L'agenda de vos vacances à 7h30 et à 8h30. Pourquoi changeons-nous d'heure? Eh bien, la réponse à cette question, vous l'aurez à 7h45. Le blind test des bruits bizarres à 8h15.
6: Le blind test des bruits bizarres qui fait partie donc de la grande coupe de l'été.
5: C'est-à-dire
6: puisque chaque semaine, tu t'as oublié.
5: Non, bien sûr que non.
6: Il a oublié.
5: Non, j'ai
6: pendant tout l'été, chaque semaine, mes jeux font partie des sortes d'olympiades.
5: Ouais.
6: Il y avait Francis qui avait gagné la première semaine. Oui, bien sûr.
5: Tu vois, genre,
6: Francis avait gagné la première semaine. Guillaume avait gagné la deuxième semaine. Donc, il y a un point chacun pour l'instant.
5: Oui.
6: Donc, pour l'instant, le mois de juillet, c'est pas encore terminé. Donc, il reste encore cette semaine et la semaine prochaine pour la compétition du mois de juillet.
5: Oui.
6: Et on verra donc qui est le grand gagnant à la fin. Donc, pour le mois d'août, on remettra ça peut-être avec tes jeux à toi. Je ne sais pas, on verra bien.
5: On verra bien. En tout cas, quoi qu'il arrive, on conclura cette émission tout à l'heure à 8h45 avec Raconte-moi les animaux. J'aurai le plaisir avec Lara de vous raconter la vache tarentaise. Eh oui, il y en a plusieurs. Il y a des vaches normandes, il y a des vaches tarentaises. Et d'ailleurs, on va parler de la vache tarentaise. Mais vous le savez, hein, le club de Pitchoun à la radio, c'est d'abord et avant toute la musique. Et la musique, ça commence quand ?

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2: Les mots manquants, c'est quoi le principe du jeu, Guillaume ?
3: Le principe, c'est comme chaque lundi à 7h15, 5 mots extraits d'une chanson. La chanson cette semaine est « Vive les vacances, youpla quelle chance » de Dorothée. 5 mots extraits de cette chanson remplacés par des petites
2: couchettes. Je n'en dis pas.
3: Eh ben oui, mais on est en vacances, c'est l'été. Donc
2: ouais, dans ma valise aussi,
3: c'est vrai, on aurait pu, mais... C'est vrai. Eh bien, ce sera Vive les vacances. 5 mots extraits de cette chanson remplacés par une petite clochette. Vous, derrière votre poste de radio, les copains, surtout, soyez meilleurs que Valentin et que Francis. Soyez plus rapides, non, mais meilleurs, puisque vous avez largement le temps. Prenez vite de quoi écrire. Faites 2 colonnes. Une colonne avec les mots que vous connaissez, une colonne que vous ne connaissez pas, ou faites-vous aider par papa et par maman. Et attention, notez bien, c'est parti. Est-ce que vous êtes prêts ici, dans les studios?
4: Avec grand plaisir.
3: Alors, Valentin et Francis, c'est parti.
1: Tous les

0: Valentin, 5 points du côté de Francis. Valentin, Francis,
1: comme voilà. D'hab, Valentin à gauche. Et...
0: D'accord, alors.
1: Moi, je Valentin... te donne la feuille de. Parce que je suis à ta gauche, donc okay. Je te donne la feuille de gauche.
0: Donc, il y avait 5 mots: camion, freiné, dur, voiture.
1: Oui, ça, c'est moi qui ai mis.
0: Ok. Et camion accéléré ou d'accéléré, dur, voiture arrivera. C'est
2: on n'a pas de monde, on a deux ou on n'a pas de monde.
0: C'est ça, il y en a deux ou on n'a pas de monde. Comme je dis.

0: la vie est dure.
1: Dure.
0: Il fait chaud dans la voiture.
1: Dans la voiture.
0: On s'en va à l'aventure. On ne sait même pas à quelle heure on mangera. Vive les vacances.
2: Oh, oh non.
1: Pas du tout, pas du tout, Francis. On sait pas à quelle heure on arrivera.
2: Bah évidemment, on sait pas à quelle heure ça arrivera.
1: Ouais, mais qu'est-ce que j'ai dit pour te donner un indice?
2: On s'en va dans un trou.
1: J'ai dit que... Oui, bah ça, tu peux rire. J'ai dit que lorsqu'on est dans une voiture avec toi, Francis, la première chose que tu me demandes à partir de 10h, c'est quand est-ce qu'on mange. Donc voilà, c'était ça l'indice.
2: Non, c'est toi qui te sens.
1: Hop. Camion,
2: quoi, accéléré, un petit burger de frites, la dernière fois qu'on a fait la voiture.
1: Voiture et arrivera. Donc 4 mots pour toi, Francis, je me souviens plus. Camion freiné, ben non, on accélère, Valentin, on ne freine pas.
3: Ah ben pas question de freiner, je me suis dit au moins t'arrives plus tôt.
1: Pas question d'accélérer, il faut nous laisser nous doubler. Tu vois, à un moment donné, elle dit, c'était sous ça l'indice derrière. Dure voiture et mangera toi en revanche. Toi en revanche, t'as compris qu'il fallait manger, donc pas arriver. Donc 4 mots pour toi également. C'est de une égalité totale, les copains, puisque vous avez 4 mots chacun. C'est pas le grand chelem, mais ça mérite quand même un tonnerre d'applaudissements.

N'hésitez pas à nous en faire part par le biais des réseaux sociaux. Et puisque nous partons en vacances, nous sommes en vacances, vive les vacances, c'est tout de suite avec Dorothée sur Radio Pitchoun dans sa version intégrale.

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2: 7h30, bon réveil les copains, vous écoutez Radio Pitchoun, c'est le club des Pitchouns et c'est l'heure de retrouver l'agenda.
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4: Salut les Pitchouns et bienvenue dans ce nouvel agenda des sorties. Près de Paris, à Parrot World, les Pitchouns partent pour une aventure incroyable au cœur de la nature sud-américaine. Les enfants découvrent des centaines d'animaux fascinants comme des perroquets multicolores, des jaguars, des manchots ou encore des loutres géantes dans un immense parc immersif. Tout au long du parcours, les enfants traversent des décors tropicaux, assistent à des animations autour des animaux et vivent une expérience au plus près de la faune. Une sortie parfaite pour les Pitchouns qui adorent les animaux et découvrir en plein air. Ensuite, direction Wave Island, près d'Avignon, les Pitchouns profitent d'immenses toboggans aquatiques, de piscines à vagues et de grandes zones de jeux d'eau. Les plus courageux testent les attractions les plus rapides pendant que les plus petits s'amusent dans des espaces adaptés à eux. Une journée parfaite pour commencer l'été avec plein d'éclaboussures. Et enfin, cap sur Vulcania en Auvergne. Les familles plongent dans un parc spectaculaire autour des volcans et des phénomènes naturels. Les enfants découvrent des expériences immersives, des animations interactives et des attractions dynamiques autour de la Terre et des éruptions volcaniques. Une sortie qui mélange aventure, science et sensations. Et voilà les enfants, vous savez tout de cet agenda des Pitchouns. Quant à moi, je vous dis à la semaine prochaine.
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2: C'est l'heure de retrouver le professeur Valentino.
3: Exactement, l'ami Francis, à 7h45, comme pratiquement chaque jour, et nous allons nous intéresser au changement d'heure cette semaine, vous le savez.
2: Oh, c'est quelque chose qui casse la tête.
3: Oui, alors, mais vous le savez, ça se passe deux fois par an.
2: Ça casse la tête deux fois par an.
3: Et donc, la première fois,
2: sauf la deuxième
3: fois, tu dors une heure...
2: Ah ouais, ça c'est bien, tu dors une heure de plus.
3: Voilà, voilà. En octobre, tu dors une heure de plus, et en juin... Tu dors une heure de moins.
2: Ça, c'est pas bien ça.
3: Non, mais attends, tu dors une heure de moins, mais t'as une heure de soleil en plus.
2: Ouais, bon, c'est nul.
3: Voilà, mais bon, cela dit, c'est très bien tout ça. On le sait, ça fait des années qu'on vit avec et qu'on subit ça. Mais pourquoi changeons-nous d'heure exactement? Ça, c'est la question que nous avons posée au professeur Valentino et ça tombe plutôt bien. Car il va nous apporter, oui, aujourd'hui, la réponse sur l'antenne de Radio Pitchoune.
4: Mais pourquoi si?
5: Mais pourquoi ça?
6: Le mais pourquoi?
7: Bonjour, aujourd'hui, intéressons-nous au changement d'heure et à son intérêt. Deux fois par an, nous devons changer d'heure, avancer notre montre d'une heure ou la reculer d'une heure, mais sans en connaître réellement la raison. Le changement d'heure a été mis en place en 1975. Mais dès le 18e siècle, l'américain Benjamin Franklin avait émis l'idée de décaler les horaires pour économiser de l'énergie. Son idée resta sans réponse jusqu'au jour où un Britannique, dénommé William Willett, a convaincu les pays d'adopter cette méthode. Le but de ce changement d'heure est que chaque foyer consomme le moins d'énergie possible, mais utilise davantage la lumière du soleil, naturelle et gratuite. Des études scientifiques ont démontré qu'en été, on pouvait bénéficier d'un soleil maximal. Les journées y sont plus longues car le soleil se lève très tôt et se couche très tard. Tandis qu'en hiver, les jours sont plus courts car le soleil se lève tard et se couche tôt. On procède donc au changement d'heure lors du changement de saison. Le solstice d'été ou le solstice d'hiver. Depuis 1998, l'Union européenne a décidé d'uniformiser les dates de ces changements d'heure. Pour éviter de se tromper, le premier changement d'heure de l'année se fait le dernier dimanche de mars. On avance nos montres d'une heure. C'est le passage à l'heure d'été. En revanche, on recule nos montres d'une heure pour le changement en hiver, le dernier dimanche d'octobre, lorsque le soleil devient plus rare. Précisons que ce changement d'heure s'effectue toujours en pleine nuit, à 2h du matin. Et voilà, tu sais désormais pourquoi nous changeons d'heure deux fois par an. À bientôt pour une prochaine question.

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2: Vous écoutez Radio Pitchoun à suivre. Durant cette deuxième heure ensemble, nous retrouverons Valentin à 8h15 dans le blind test des bruits bizarres. Raconte-moi les animaux. J'aurai le plaisir de vous raconter des animaux avec Clara à 8h45. Mais pour l'heure, il est un tout petit peu plus de 8h. L'heure pour vous de retrouver Ambre et Tristan pour le journal des Pitchoun, le journal de la bonne humeur.
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4: Salut nos petits pitchouns! Et dans l'actu de ce lundi, on vous emmène en Italie, sur un site touristique très connu, les fameuses ruines de Pompéi. Vous avez sûrement déjà entendu parler de cette ville romaine. Elle a été complètement ensevelie sous la lave en moins 79 avant Jésus-Christ à cause de l'éruption d'un volcan, le Vésuve. Le directeur de Pompéi vient d'annoncer qu'il vient d'embaucher toute une équipe pour s'occuper du lieu et lui redonner le même aspect qu'il y a 2000 ans.
5: Ben, laissez passer l'équipe de choc!
4: Des moutons? Mais qu'est-ce que vous faites là?
5: Ben, on a été embauchés par le directeur de Pompéi.
4: C'est vous, l'équipe de choc?
5: Mais oui, ben, absolument! Nous sommes 150 moutons et notre berger à avoir été embauchés. Nous sommes essentiels ici. Grâce à nous, fini les tondeuses. On s'occupe de tondre les pelouses du site historique sans faire de bruit.
4: Ah oui, c'est sûr, c'est pratique.
5: Et grâce à nous aussi, le site va enfin ressembler à ce qu'il était à l'époque romaine, quand il était recouvert de moutons.
4: Mais oui, en effet, c'est super. Merci l'équipe de choc des moutons.
5: Ma votre service, mais... les moutons en action.
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2: 8h15, Radio Pitchoun, bel été, bonne matinée, merci d'être avec nous, même lorsque vous êtes en vacances et où que vous soyez, n'hésitez pas à nous écouter, soit par l'intermédiaire du DAB+, dans la voiture notamment, ou encore sur des postes DAB+, spécifiques. Vous avez également la possibilité de nous écouter par l'intermédiaire des téléphones portables de papa et de maman, par exemple, grâce non seulement à l'application de Pitchoun Media, ou alors à d'autres applications qui regroupent l'intégralité des radios en France. Voilà, quoi qu'il arrive, écoutez-nous, nous allons nous amuser avec l'ami Valentin, comme chaque semaine, le lundi à 8h15, au Blind Test des bruits
3: bizarre. Et le Blind Test des bruits bizarres fait partie d'une grande compétition en ce mois de juillet, c'est la compétition de l'été. On commence tout de suite avec
2: la coupe de feu,
3: l'explication de ce joli concept. Donc il y a des jeux, ces jeux vous pouvez jouer à la maison et si vous gagnez, vous gagnez un point pour le jeu. Si vous avez le plus de points en fin de semaine, vous avez la mini coupe de la semaine et à la fin du mois, celui qui a le plus de mini coupes a gagné. On commence tout de suite avec le Blind Test des bruits bizarres. Ce sont des bruits que vous entendez tout le temps et que vous allez réécouter. Vous allez devoir deviner c'est quoi ce bruit. On commence tout de suite avec le premier bruitage. J'enlève la guitare de la bonne humeur et c'est je parle plus doucement.
4: Moi ?
2: On entend. Alors on fait quoi ? On fait un chifoumi.
4: À droite.
2: Chifoumi.
4: C'est une chaise qu'on tire sur le sol.
2: Une chaise en bois ?
3: Et c'est une bonne réponse, c'est un bruit
2: chaise
3: de chaise que l'on tire au lieu de la lever.
2: Soulever.
3: Pour voilà. Le grand plaisir des voisins du dessous.
2: Non mais en plus de ça, a priori, non mais il existe des petites choses, tu sais quoi.
3: Oui, les petits pavés, les petits patins.
2: Les
3: petits patins en mousse
2: patins
3: qui collent.
2: Voilà, c'est bien ça.
3: Exact.
2: Surtout quand on a des enfants, parce que les enfants ils n'arrivent pas à porter.
3: Non.
2: Tu vois, ils tirent. Et donc pour les voisins, des fois, voilà. Surtout à 3h du matin. Bon,
3: un point pour Francis.
2: Oui, ça va, n'en rajoute pas.
3: Attention, on continue avec le deuxième. Oui, Guillaume. Adam.
2: Oui, Adam.
3: On va baisser le bruit. Oui, ouais, dis-moi.
2: Je vais dire le carillon.
3: C'est-à-dire ?
2: C'est-à-dire quoi ? Le carillon, c'est un carillon, quoi. Je veux dire, c'est une horloge avec un carillon.
3: Un carillon
2: dans une horloge, d'un
3: bâtiment autre.
2: Autre ? Non, dans une horloge, non ?
3: Dans une horloge à la maison.
2: Pas forcément à la maison. Ça peut être dans un bâtiment. Ça peut être. Il y en a plusieurs. Je peux pas savoir. Il y a
3: pas la bonne réponse.
2: Alors, dans un bâtiment autre. Un carillon dans un. C'est pas une église. C'est
3: non.
2: Pas un carillon.
3: Non, non,
2: ça,
3: c'est pas
2: une
3: un carillon
2: certitude.
3: D'église.
2: Mais dans un bâtiment autre.
3: C'est. Allez, je te l'accorde quand même, mais bon, c'est une vieille horloge en bois à la maison qui a pas de coucou, mais qui sonne les 12 coups de midi.
2: Avec les.
3: Exactement. On l'entend, on l'entend à la fin. Regarde.
2: Oui, c'est ça.
3: Tu vois, ces petits.
2: Enfin, c'est
3: ces
2: pas
3: petits
2: que les 12
3: bruitages.
2: Coups de midi, hein. Fait minuit, il fait 1h, 2h, 3h.
3: Non, là, il a fait 12 coups. Donc, c'était vraiment la sonnerie de midi. C'est un point pour Guillaume.
2: De minuit.
3: Non, parce que c'est midi.
2: Et alors, quand c'est minuit, là, on compte minuit.
3: Oui. Parce qu'à minuit, il y a.
2: On compte minuit.
3: Oui, parce qu'à minuit, il y a le coucou qui sort.
2: Ah, d'accord.
3: Le coucou de minuit.

0: application de messages très connue,
1: voilà,
0: qui ressemble à une chèvre.
1: Ouais, je vois même pas ce que tu veux dire.
0: C'est pour pas dire book.
1: Ah d'accord.
0: Aha.
1: Aha.
0: Tu l'as compris ?
1: Oui, j'ai compris.
0: En gros, c'est ce réseau social-là a ce bruit-là de notification. Dernier bruitage. Vous êtes prêts, les copains ?
1: Moi, j'ai coupé les notifications.
0: Bah, c'est ton problème.
1: De bruit. Qu'est-ce que c'est ? Attends, Francis, c'est à moi de jouer.
2: Pourquoi on s'entend ?
1: Parce que c'est comme ça que j'ai vu la main.
0: Oui, Guillaume ?
1: C'est quelqu'un qui passe le balai, mais c'est un balai en paille.
0: Mauvaise réponse. C'est plus estival.
1: Hein ?
2: Estival ? C'est toi qui passe un balai d'eau ?
0: Non, c'est pas un balai d'eau, non.
2: Quelqu'un qui fait la raclette à côté de la piscine pour enlever toutes les flaques qu'il y a pour pas qu'on glisse.
0: Et c'est la bonne réponse ! C'est la raclette ! C'est pour ça que c'est très, très comme ça.
1: Ouais.
0: Et un balai. Tu veux que je te mette un bruit de balai en paille ?
1: Non, pas, okay. J'ai pas dit ça, j'ai parlé, les gros trucs. Pas en paille, pas les grands, avec de la paille.
0: Ah, la balayette !
1: Même pas la balayette, le truc un peu, tu sais, dur, quoi, avec lesquels on fait la serpillière. Tu vois ce que je veux ? Un balai brosse.
0: Et bon, parce qu'un balai en paille, c'est ça ?
1: On n'est pas bien loin, hein.
0: Oui, mais.
1: Mais c'est pas ça que je pensais.
0: Moi, c'est moins raclant.
1: Je pensais vraiment au balai brosse.
0: La belle brosse. En tout cas.
1: Non, pas la belle.
0: La belle brosse, j'ai dit.
1: Bon, d'accord. J'ai peur.
0: C'est un point pour Francisco Labrico.
1: Est-ce que t'es enrhumé ?
0: Non, je suis pas enrhumé. Pourquoi ?
1: Non, comme ça.
0: Toi, t'es enrhumé ?
1: Non, je suis pas tout le temps.
0: T'as enrhumé des oreilles parce que tu confonds un balai brosse avec une raclette. En tout cas, c'est un point pour Francis pour cette semaine.
1: Pour l'instant. Non, attends, c'est le premier point de la semaine.
0: Oui, donc, quand même. Bravo, Francis.
1: Voilà, bravo. Allez, on peut l'applaudir ?
2: Bon, merci.
1: Et on retrouvera d'autres blind tests des bruits bizarres dès la semaine prochaine. L'agenda arrive dans quelques toutes petites minutes, mais pour l'heure, place à la musique sur Radio Pitchoun.
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2: À Radio Pitchoun, il est 8h30. Bienvenue si vous venez de nous rejoindre. C'est l'heure de retrouver l'agenda.
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4: Salut les Pitchouns et bienvenue dans ce nouvel agenda des sorties. Près de Paris, à Parrot World, les Pitchouns partent pour une aventure incroyable au cœur de la nature sud-américaine. Les enfants découvrent des centaines d'animaux fascinants comme des perroquets multicolores, des jaguars, des manchots ou encore des loutres géantes dans un immense parc immersif. Tout au long du parcours, les enfants traversent des décors tropicaux, assistent à des animations autour des animaux et vivent une expérience au plus près de la faune. Une sortie parfaite pour les Pitchouns qui adorent les animaux et découvrir en plein air. Ensuite, direction Wave Island, près d'Avignon, les Pitchouns profitent d'immenses toboggans aquatiques, de piscines à vagues et de grandes zones de jeux d'eau. Les plus courageux testent les attractions les plus rapides pendant que les plus petits s'amusent dans des espaces adaptés à eux. Une journée parfaite pour commencer l'été avec plein d'éclaboussures. Et enfin, cap sur Vulcania en Auvergne. Les familles plongent dans un parc spectaculaire autour des volcans et des phénomènes naturels. Les enfants découvrent des expériences immersives, des animations interactives et des attractions dynamiques autour de la Terre et des éruptions volcaniques. Une sortie qui mélange aventure, science et sensations. Et voilà les enfants, vous savez tout de cet agenda des Pitchouns. Quant à moi, je vous dis à la semaine prochaine.
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2: C'est le blind test des bruits bizarres.
3: Non, le blind test des animaux, ça c'est joli.
2: Et alors, ça peut être aussi un animal, un bruit bizarre.
3: Ah, parce que toi... C'est le même bruit que tu fais quand tu te cognes le petit doigt contre un meuble. T'as pas envie de dire des gros mots.
2: Attention.
3: Bah, c'est vrai.
2: Attention à ce que tu dis. Oui, je dis que tu mens.
4: Je crois pas.
2: Non, moi, si.
4: Je crois pas qu'il mente. Mais quoi, c'est la vérité. Quand tu veux... Quand tu te cognes et que tu veux pas dire de gros mots, tu fais... Comme ça.
2: Bon, si je vous dis tarine...
4: Tarine, ça veut dire t'as rien.
2: Non, ça, c'est... alors c'est pas un tarin c'est un nez. Tu vois, genre mais toi t'as un gros tarin par exemple.
4: Quoi? Oui, bien sûr. Si bien... tu veux, après on sort un mètre couture et on mesure.
2: La tarine, c'est une vache, certes, mais c'est pas n'importe quelle vache, c'est la vache tarentaise. Et on va en parler tout de suite dans Raconte-moi les animaux. C'est la vache brune, comme on dit, c'est pas la vache noire et blanche de Normandie. Tu vois la différence? Allez, c'est parti, la vache tarentaise, c'est tout de suite dans Raconte-moi les animaux sur Radio Pitchoun.
5: Guillaume.
2: Oui.
5: Est-ce que tu pourrais me raconter une histoire?
2: D'accord, mais pas n'importe quelle histoire. Je vais te raconter les animaux. Écoute, ferme les yeux. Tu te retrouves devant une prairie avec des vaches possédant des cloches. Découvrons la vache tarentaise.
6: Comment la reconnaître parmi toutes les races de vaches?
2: La tarentaise, appelée également la tarine, se reconnaît grâce à sa robe fauve. Elle est également plus petite que les autres races, ce qui lui permet de pouvoir faire de longues randonnées. Originaire de la Tarentaise, qui se situe en Savoie, non loin d'Albertville, elle est une grande montagnarde. Le berger la conduit dans des zones de pâturage entre, écoute bien, 1500 mètres et 2500 mètres d'altitude.
6: Sont-elles toujours en altitude?
2: Non, elles le sont seulement en été, lorsque l'herbe est fraîche. En automne et au printemps, les bergers redescendent leurs troupeaux un peu plus bas que 1500 mètres dans les montagnettes pour pouvoir profiter encore des pâturages. En revanche, en hiver, les troupeaux sont rentrés dans les étables où les vaches mangeront du foin.
6: Pour quelle raison l'élève-t-on?
2: Elle est élevée pour son excellent lait, riche en protéines et en matières grasses. Son lait donne naissance à de très bons fromages d'appellation d'origine contrôlée comme le Beaufort, la Tome des Bauges, le Reblochon ou encore l'Abondance.
6: Pourquoi porte-t-elle une cloche?
2: Le bruit des cloches est généralement associé aux alpages, avec leurs vaches et leurs prairies à perte de vue. Et tout comme les vaches sont sacrées en Inde, à la montagne, ce sont les cloches des vaches qui font partie intégrante du patrimoine local. Et pour cause, ces cloches ne sont pas seulement là pour le folklore, elles ont une utilité très importante. En effet, depuis des millénaires, les éleveurs de bétail ont trouvé LA solution pour pouvoir facilement repérer une bête qui se serait perdue dans l'immensité des prairies, les cloches. En attachant des cloches autour du cou de leurs vaches, ils sont ainsi capables de les retrouver même lorsqu'il fait nuit ou qu'il y a du brouillard, en se dirigeant seulement au son. Car tu imagines bien qu'à la montagne, les vaches ne sont pas toujours gardées dans des endroits clos. Il arrive régulièrement qu'elles pèsent dans des pâturages très étendus. De plus, les barrières sont parfois si minces et les vaches si malignes, oui, qu'il n'est pas rare qu'elles s'échappent en quête d'herbe encore un peu plus verte.
6: Pourquoi mâche-t-elle quand elle est couchée?
2: La vache, au champ, avale d'abord sa nourriture en quantité sans avoir le temps de la mâcher. Quand sa panse est bien pleine, la vache se met au repos, fait remonter l'herbe dans sa bouche afin de la mâcher et de la broyer. On dit que la vache rumine.
6: On dit que les vaches ont plusieurs estomacs. Pourquoi?
2: Parce que la vache possède un estomac à quatre poches appelées la panse, le bonnet, le feuillet et la caillette. Avant d'avaler l'herbe, la vache la mâche bien pour l'écraser et l'enduire de salive. L'herbe passe alors dans la panse où elle est brassée. Là, il y a plein de petites bactéries bien au chaud qui attaquent en partie la cellulose qui constitue l'herbe. Ensuite, la vache, comme je l'ai dit précédemment, elle rumine. Elle renvoie donc la bouillie d'herbe et de bactéries dans le bonnet qui l'essore et la met en boulette. Ensuite, ces petites boulettes remontent dans la bouche et la vache mâche longuement les particules qui sont encore solides. Quand la vache avale à nouveau, eh bien, il faut le savoir, l'herbe prédigérée passe dans le feuillet, puis les bactéries sont détruites et digérées dans la caillette. Enfin, la digestion se poursuit dans les intestins de la vache, de la même façon que dans les nôtres. Voilà pourquoi on dit que les vaches ont plusieurs estomacs.
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2: Eh bien voilà les copains, c'est l'heure d'aller prendre un bain de soleil à la plage ou à la montagne. N'oubliez pas, c'est très très important de le préciser, de le rappeler. N'oubliez pas de prendre une gourde et de boire énormément d'eau. N'oubliez pas de mettre la casquette. N'oubliez pas de mettre de la crème solaire. C'est très très important par ces temps de canicule. Voilà, demain, on aura le plaisir de se réveiller tous ensemble à partir de 7h avec le qui dit quoi, les agendas. Pourquoi la lave change-t-elle de couleur? Ça, c'est la réponse, c'est la question que nous poserons au professeur Valentino. Le jeu à l'envers à l'endroit, l'actu ludique et bien d'autres choses encore. Soyez présents à partir de 7h ce soir. Valentin, tu seras encore et toujours sur l'antenne de Radio Pitchoun pour
3: L'école est finie.
2: Avec au programme de ton émission, dis-nous tout, nous tout.
3: Nous tout, on aura bien sûr plein de belles choses. On va pouvoir retrouver le chiffre du jour. On aura une semaine spéciale incroyable cette semaine.
2: Incroyable mais vrai.
3: Voilà, puisqu'on va parler d'une époque incroyable. On a déjà parlé du Moyen-Âge. Là, aujourd'hui, on va parler, enfin toute cette semaine, on va parler de la Renaissance.
2: Oh, très jolie. Voilà. Très très jolie période.
3: Donc on parcourt un petit peu l'histoire dans le chiffre du jour. On aura bien sûr nos anecdotes du jour, la positive attitude et toutes vos chroniques infos. Voilà, ciné, voilà. Ludique, agenda, tout ça quoi.
2: Tout ça. Et puis Francis de son côté, lui, prépare à la fin de la semaine avec le meilleur du club de Pitchoun. C'est un peu cela, hein.
4: Ouais, c'est ça.
2: Puis en attendant, évidemment, tu vas prendre ton globe magique pour voyager.
4: Non,
2: bien sûr.
4: Pas du tout.
2: Ambre, Tristan, tout de suite pour le journal des Pitchouns. On se retrouve nous demain à partir de 7h. Amusez-vous bien. Bonnes vacances.
3: Salut, à demain.
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6: Salut nos petits pitchouns! Et dans l'actu de ce lundi, on vous emmène en Italie, sur un site touristique très connu, les fameuses ruines de Pompéi. Vous avez sûrement déjà entendu parler de cette ville romaine. Elle a été complètement ensevelie sous la lave en moins 79 avant Jésus-Christ à cause de l'éruption d'un volcan, le Vésuve. Le directeur de Pompéi vient d'annoncer qu'il vient d'embaucher toute une équipe pour s'occuper du lieu et lui redonner le même aspect qu'il y a 2000 ans.
7: Ben, laissez passer l'équipe de choc!
6: Des moutons? Mais qu'est-ce que vous faites là?
7: Ben, on a été embauché par le directeur de Pompéi.
6: C'est vous, l'équipe de choc?
7: Mais oui, ben, absolument. Nous sommes 150 moutons et notre berger à avoir été embauché. Nous sommes essentiels ici. Grâce à nous, fini les tondeuses. On s'occupe de tondre les pelouses du site historique sans faire de bruit.
6: Ah oui, c'est sûr, c'est pratique.
7: Et grâce à nous aussi, le site va enfin ressembler à ce qu'il était à l'époque romaine, quand il était recouvert de moutons.
6: Mais oui, en effet, c'est super. Merci l'équipe de choc des moutons.
7: À votre service. Les moutons en action.
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1: Salut les Pitchouns et bienvenue dans cette nouvelle Positive Attitude. Aujourd'hui, on va parler d'un événement qui s'est passé en Floride, aux États-Unis. Vous savez, c'est là où il fait très chaud, il y a de belles plages, mais aussi il y a une grosse tempête. Un ouragan qui s'appelle Milton. Un ouragan, c'est comme un vent très fort qui tourne en rond et qui peut tout emporter sur son passage. Mais il y a aussi une belle histoire au milieu de tout ça. Il y avait un petit chien tout seul attaché à une clôture près d'une route, il avait peur et il ne savait pas quoi faire. Heureusement, des policiers sont arrivés et ils l'ont sauvé et l'ont emmené chez un vétérinaire pour qu'il soit soigné et maintenant il va bien. C'est une histoire qui nous montre que même pendant les moments difficiles, il y a toujours des gens gentils pour aider les animaux. Et voilà les Pitchouns, vous savez tout de cette positive attitude. Quant à moi, je vous dis à la prochaine.
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0: Guillaume ? Guillaume ?
1: Oui ?
0: Est-ce que tu pourrais me raconter une histoire ?
1: D'accord, mais pas n'importe quelle histoire. Je vais te raconter les animaux. Oh, un corbeau ! Ou est-ce une corneille ?
2: La corneille et le corbeau sont-ils différents ?
1: Alors, même si ce sont deux animaux appartenant à la famille des corvidés, on peut les différencier grâce à leur envol. Et ce n'est pas tout. Les plumes de leur queue sont différentes. Celle du corbeau a une forme de pointe de losange, tandis que celle de la corneille a une forme d'éventail.
2: Pourquoi sont-ils représentés lors de la période d'Halloween ?
1: Les corbeaux ont toujours suscité des prophéties plus ou moins bonnes. Ce sont des oiseaux omnivores et opportunistes qui vont manger de tout et plus particulièrement des charognes, qui sont donc des animaux décédés. Ainsi, on les a associés à la mort, au malheur. D'ailleurs, le mot corbeau vient du latin corvus, qui signifie la malédiction. En revanche, dans la mythologie scandinave, le corbeau a une très bonne réputation, totalement à l'opposé de celle des autres pays, puisqu'il a pour rôle la création.
2: Pourquoi les entend-on souvent le soir en hiver ?
1: Les corbeaux se regroupent à la cime des grands arbres à la tombée de la nuit afin d'y loger pour dormir. Ces grands dortoirs leur permettent de s'abriter des dangers nocturnes et le nombre permet de dissuader n'importe quel prédateur. Les ornithologues s'intéressent beaucoup à lui car il peut imiter des sons de son environnement, y compris la voix humaine. Alors attention à ne pas le froisser, il pourrait te jouer un mauvais tour.
2: Est-il intelligent ?
1: Le corbeau est un animal intelligent capable d'analyser ce qu'il voit et de tester son environnement. Par exemple, au Japon, une scène a été tournée. Faute de réussir à casser des noix seulement avec son bec, il les laisse tomber sur la route, devant les pneus des voitures, sur les passages piétons, quand elles sont à l'arrêt et donc au rouge. Au feu vert, il attend patiemment que les voitures écrasent et cassent pour lui les noix. Quand le rouge revient, il n'a plus qu'à se servir. Les corbeaux sont très étudiés par les scientifiques qui sont unanimes. Les corbeaux peuvent rivaliser avec des singes, voire les grands primates comme l'orang-outan.
2: On peut le voir manger proche du loup ou même des coyotes. Ne risque-t-il pas de passer sous un croc ?
1: Alors ça, c'est une bonne question. Contrairement à ce qu'on pense, le corbeau n'arrive pas après le loup ou le coyote, mais avant le loup et le coyote. Finalement, il se sert de ses canidés pour s'alimenter. Volant au-dessus des animaux morts qu'il décèle grâce à sa vision, il appelle les prédateurs pour qu'ils ouvrent les corps et ainsi il pourra se servir parmi les plus beaux morceaux.
2: Est-il fidèle ?
1: Les corbeaux sont généralement fidèles. Une fois le couple formé, ils passent toute leur vie ensemble et sur le même territoire. Mais ce n'est pas facile de gagner le cœur d'une femelle. Le mâle devra effectuer une parade nuptiale en réalisant des acrobaties aériennes prouvant à la femelle qu'il est capable de chasser. Si elle accepte ses avances, et seulement si, le couple se formera et trouvera un territoire bien à eux. La femelle pondra 3 à 7 œufs qu'elle couvera, et les deux nourriront les petits à la naissance.
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5: Bonjour, aujourd'hui, intéressons-nous au sel présent dans l'eau. Pour appréhender ce phénomène, nous devons retourner très très loin, il y a 4 milliards d'années, c'est-à-dire avant même que les premiers dinosaures aient foulé le sol de notre planète. À cette période, la Terre était soumise à une forte activité volcanique. Les éruptions étaient très nombreuses et surtout très violentes, et chargeaient l'atmosphère de gaz, du chlore, du gaz carbonique ou encore du soufre, et également de vapeur d'eau. Cela a duré 100 millions d'années, avant que la planète finisse par refroidir. Cela a conduit à des pluies qu'on appelle pluies acides, puisque la vapeur condensée, chargée de gaz carbonique, présente dans l'atmosphère, retomba, ce qui entraîna l'érosion de la roche. L'érosion est un processus physique et chimique naturel qui signifie que le sol et les roches vont se creuser, disparaître petit à petit, à cause d'éléments extérieurs, comme l'eau par exemple. Cela a formé les rivières et les océans que nous connaissons aujourd'hui. Lors de ces écoulements, des rivières vers les océans, l'eau a entraîné les particules de rochers avec elle, dont du sodium, qui s'est accumulé dans les mers. Ce sodium s'est associé au chlore présent dans les pluies et a formé le chlorure de sodium, c'est-à-dire le sel que nous connaissons si bien aujourd'hui et que nous retrouvons dans nos plats sur nos tables. On pourrait se demander pourquoi seule l'eau des océans est salée. C'est tout simplement parce qu'il n'y a que l'eau qui peut s'évaporer. Le chlorure de sodium, lui, reste dans les océans. De plus, cette substance, donc le chlorure de sodium, s'associe à des éléments chimiques présents en milieu sous-marin qui ne sont pas présents dans les rivières. Et voilà, tu sais désormais pourquoi l'eau des océans et des mers est salée. À bientôt pour une prochaine question.
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0: Salut les Pitchouns et bienvenue dans cette nouvelle actu ludique. Aujourd'hui, nous vous invitons à découvrir l'île des énigmes, une histoire palpitante disponible sur le site Mes Histoires du Soir. Dans ce récit, vous suivrez Elodie, une jeune exploratrice intrépide qui découvre une ancienne carte menant à une île mystérieuse. Accompagnée de son fidèle furet Pippa, elle se lance dans une aventure remplie d'énigmes et de défis. Au fil de l'histoire, Elodie traverse des forêts enchantées, résout des énigmes complexes et apprend à puiser dans sa force intérieure pour surmonter ses peurs. L'île des énigmes est idéale pour les enfants qui aiment les histoires d'aventure et de mystère. Vous pouvez accéder gratuitement à cette histoire et bien d'autres sur le site meshistoiresdusoir.fr. Et voilà les pitchouns, vous savez tout de cette actu ludique. Quant à moi, je vous dis à bientôt.
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2: Dites-moi d'où il vient, enfin je saurai où je vais. Maman dit que lorsqu'on cherche bien, on finit toujours par trouver. Elle dit qu'il n'est jamais très loin, qu'il part très souvent travailler. Maman dit travailler c'est bien, bien mieux qu'être mal à

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2: Salut les Pitchouns et bienvenue dans cette nouvelle Actu Ciné. Aujourd'hui, on découvre le film familial Charlie et les kangourous. Une sortie prévue pour le 22 juillet. Entre sauvetage de bébés kangourous et aventure en Australie, les Pitchouns vont découvrir une histoire pleine d'animaux et d'émotions. Chris et Charlie vont apprendre à se connaître tout en protégeant des animaux blessés dans des paysages magnifiques au cœur de l'Australie sauvage. Le film promet beaucoup de moments touchants mais aussi de scènes amusantes avec les petits kangourous. Et voilà les Pitchouns, vous savez tout de cette Actu Ciné. Quant à moi, je vous dis à la semaine prochaine et je vous laisse découvrir la bande-annonce.
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1: Salut les Pitchouns et bienvenue dans ce nouvel agenda des sorties. Près de Paris, à Parrot World, les Pitchouns partent pour une aventure incroyable au cœur de la nature sud-américaine. Les enfants découvrent des centaines d'animaux fascinants comme des perroquets multicolores, des jaguars, des manchots ou encore des loutres géantes dans un immense parc immersif. Tout au long du parcours, les enfants traversent des décors tropicaux, assistent à des animations autour des animaux et vivent une expérience au plus près de la faune. Une sortie parfaite pour les Pitchouns qui adorent les animaux et découvrir en plein air. Ensuite, direction Wave Island, près d'Avignon, les Pitchouns profitent d'immenses toboggans aquatiques, de piscines à vagues et de grandes zones de jeux d'eau. Les plus courageux testent les attractions les plus rapides pendant que les plus petits s'amusent dans des espaces adaptés à eux. Une journée parfaite pour commencer l'été avec plein d'éclaboussures. Et enfin, cap sur Vulcania en Auvergne. Les familles plongent dans un parc spectaculaire autour des volcans et des phénomènes naturels. Les enfants découvrent des expériences immersives, des animations interactives et des attractions dynamiques autour de la Terre et des éruptions volcaniques. Une sorte qui mélange aventure, science et sensation. Et voilà les enfants, vous savez tout de cet agenda des Pitchouns. Quant à moi, je vous dis à la semaine prochaine.
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1: Salut les Pitchouns et bienvenue dans cette nouvelle positive attitude. Aujourd'hui, on va parler d'un événement qui s'est passé en Floride, aux États-Unis. Vous savez, c'est là où il fait très chaud, il y a de belles plages, mais aussi il y a une grosse tempête. Un ouragan qui s'appelle Milton. Un ouragan, c'est comme un vent très fort qui tourne rond et qui peut tout emporter sur son passage. Mais il y a aussi une belle histoire au milieu de tout ça. Il y avait un petit chien tout seul attaché à une clôture près d'une route. Il avait peur et il ne savait pas quoi faire. Heureusement, des policiers sont arrivés et ils l'ont sauvé et l'ont emmené chez un vétérinaire pour qu'il soit soigné et maintenant il va bien. C'est une histoire qui nous montre que même pendant les moments difficiles, il y a toujours des gens gentils pour aider les animaux. Et voilà les pitchouns, vous savez tout de cette positive attitude. Quant à moi, je vous dis à la prochaine.
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3: Salut nos petits pitchounes! Et dans l'actu de ce lundi, on vous emmène en Italie, sur un site touristique très connu, les fameuses ruines de Pompéi. Vous avez sûrement déjà entendu parler de cette ville romaine. Elle a été complètement ensevelie sous la lave en moins 79 avant Jésus-Christ à cause de l'éruption d'un volcan, le Vésuve. Le directeur de Pompéi vient d'annoncer qu'il vient d'embaucher toute une équipe pour s'occuper du lieu et lui redonner le même aspect qu'il y a 2000 ans.
4: Ben, laissez passer l'équipe de choc!
3: Des moutons? Mais qu'est-ce que vous faites là?
4: Ben, on a été embauché par le directeur de Pompéi.
3: C'est vous, l'équipe de choc?
4: Mais oui, ben, absolument. Nous sommes 150 moutons et notre berger à avoir été embauché. Nous sommes essentiels ici. Grâce à nous, fini les tondeuses. On s'occupe de tondre les pelouses du site historique sans faire de bruit.
3: Ah oui, c'est sûr, c'est pratique.
4: Et grâce à nous aussi, le site va enfin ressembler à ce qu'il était à l'époque romaine, quand il était recouvert de moutons.
3: Mais oui, en effet, c'est super. Merci l'équipe de choc des moutons.
4: À votre service. Les moutons en action.
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2: Salut les Pitchouns et bienvenue dans cette nouvelle Actu Ciné. Aujourd'hui, on découvre le film familial Charlie et les kangourous. Une sortie prévue pour le 22 juillet. Entre sauvetage de bébés kangourous et aventure en Australie, les Pitchouns vont découvrir une histoire pleine d'animaux et d'émotions. Chris et Charlie vont apprendre à se connaître tout en protégeant des animaux blessés dans des paysages magnifiques au cœur de l'Australie sauvage. Le film promet beaucoup de moments touchants mais aussi de scènes amusantes avec les petits kangourous. Et voilà les Pitchouns, vous savez tout de cette Actu Ciné. Quant à moi, je vous dis à la semaine prochaine et je vous laisse découvrir la bande-annonce.
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6: Bonjour, aujourd'hui, intéressons-nous au sel présent dans l'eau. Pour appréhender ce phénomène, nous devons retourner très très loin, il y a 4 milliards d'années. C'est-à-dire avant même que les premiers dinosaures aient foulé le sol de notre planète. À cette période, la Terre était soumise à une forte activité volcanique. Les éruptions étaient très nombreuses et surtout très violentes, et chargeaient l'atmosphère de gaz, du chlore, du gaz carbonique ou encore du soufre, et également de vapeur d'eau. Cela a duré 100 millions d'années, avant que la planète finisse par refroidir. Cela a conduit à des pluies qu'on appelle pluies acides, puisque la vapeur condensée, chargée de gaz carbonique, présente dans l'atmosphère, retomba, ce qui entraîna l'érosion de la roche. L'érosion est un processus physique et chimique naturel qui signifie que le sol et les roches vont se creuser, disparaître petit à petit, à cause d'éléments extérieurs, comme l'eau par exemple. Cela a formé les rivières et les océans que nous connaissons aujourd'hui. Lors de ces écoulements, des rivières vers les océans, l'eau a entraîné les particules de rochers avec elle, dont du sodium, qui s'est accumulé dans les mers. Ce sodium s'est associé au chlore présent dans les pluies et a formé le chlorure de sodium, c'est-à-dire le sel que nous connaissons si bien aujourd'hui et que nous retrouvons dans nos plats sur nos tables. On pourrait se demander pourquoi seule l'eau des océans est salée. C'est tout simplement parce qu'il n'y a que l'eau qui peut s'évaporer. Le chlorure de sodium, lui, reste dans les océans. De plus, cette substance, donc le chlorure de sodium, s'associe à des éléments chimiques présents en milieu sous-marin qui ne sont pas présents dans les rivières. Et voilà, tu sais désormais pourquoi l'eau des océans et des mers est salée. À bientôt pour une prochaine question.
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1: Salut les Pitchouns et bienvenue dans cette nouvelle positive attitude. Aujourd'hui, on va parler d'un événement qui s'est passé en Floride, aux États-Unis. Vous savez, c'est là où il fait très chaud, il y a de belles plages, mais aussi il y a une grosse tempête. Un ouragan qui s'appelle Milton. Un ouragan, c'est comme un vent très fort qui tourne en rond et qui peut tout emporter sur son passage. Mais il y a aussi une belle histoire au milieu de tout ça. Il y avait un petit chien tout seul attaché à une clôture près d'une route, il avait peur et il ne savait pas quoi faire. Heureusement, des policiers sont arrivés et ils l'ont sauvé et l'ont emmené chez un vétérinaire pour qu'il soit soigné et maintenant il va bien. C'est une histoire qui nous montre que même pendant les moments difficiles, il y a toujours des gens gentils pour aider les animaux. Et voilà les Pitchouns, vous savez tout de cette positive attitude. Quant à moi, je vous dis à la prochaine.
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0: peut profiter de cette chanson pour passer une petite annonce?
1: Ouais, vas-y, bien sûr.
0: Ok, alors voilà. 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
1: Non, attends, Adèle, tu peux pas faire ça ici.
0: Oh, dommage.
1: Oups, le chat. 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
0: Ouais, je sais.
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3: Salut nos petits pitchouns! Et dans l'actu de ce lundi, on vous emmène en Italie, sur un site touristique très connu, les fameuses ruines de Pompéi. Vous avez sûrement déjà entendu parler de cette ville romaine. Elle a été complètement ensevelie sous la lave en moins 79 avant Jésus-Christ à cause de l'éruption d'un volcan, le Vésuve. Le directeur de Pompéi vient d'annoncer qu'il vient d'embaucher toute une équipe pour s'occuper du lieu et lui redonner le même aspect qu'il y a 2000 ans.
4: Ben, laissez passer l'équipe de choc!
3: Des moutons? Mais qu'est-ce que vous faites là?
4: Ben, on a été embauchés par le directeur de Pompéi.
3: C'est vous, l'équipe de choc?
4: Mais oui, ben, absolument. Nous sommes 150 moutons et notre berger à avoir été embauchés. Nous sommes essentiels ici. Grâce à nous, fini les tondeuses. On s'occupe de tondre les pelouses du site historique sans faire de bruit.
3: Ah oui, c'est sûr, c'est pratique.
4: Et grâce à nous aussi, le site va enfin ressembler à ce qu'il était à l'époque romaine, quand il était recouvert de moutons.
3: Mais oui, en effet, c'est super. Merci l'équipe de choc des moutons.
4: À votre service. Les moutons en action.
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3: Salut nos petits pitchounes! Et dans l'actu de ce lundi, on vous emmène en Italie, sur un site touristique très connu, les fameuses ruines de Pompéi. Vous avez sûrement déjà entendu parler de cette ville romaine. Elle a été complètement ensevelie sous la lave en moins 79 avant Jésus-Christ à cause de l'éruption d'un volcan, le Vésuve. Le directeur de Pompéi vient d'annoncer qu'il vient d'embaucher toute une équipe pour s'occuper du lieu et lui redonner le même aspect qu'il y a 2000 ans.
4: Mais laissez passer l'équipe de choc!
3: Des moutons? Mais qu'est-ce que vous faites là?
4: Ben, on a été embauché par le directeur de Pompéi.
3: C'est vous, l'équipe de choc?
4: Mais oui, ben, absolument. Nous sommes 150 moutons et notre berger à avoir été embauché. Nous sommes essentiels ici. Grâce à nous, finis les tondeuses. On s'occupe de tondre les pelouses du site historique sans faire de bruit.
3: Ah oui, c'est sûr, c'est pratique.
4: Et grâce à nous aussi, le site va enfin ressembler à ce qu'il était à l'époque romaine, quand il était recouvert de moutons.
3: Mais oui, en effet, c'est super. Merci l'équipe de choc des moutons.
4: À votre service. Les moutons en action.
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0: Ce soir, Dame Grenouille ne tient plus sur ses pattes. Toute la journée, elle a astiqué, lessivé et frotté sa maison. Maintenant que tout est propre et bien rangé, Dame Grenouille va fermer ses volets, se laver le museau et sauter dans son pyjama. Elle se dit « Demain, je sors ma remorque, je bourre mes valises et salue la compagnie, je pars en vacances. » Le lendemain, Dame Grenouille continue ses préparatifs. Dans ses valises, elle met son maillot de bain, sa crème à bronzer et son chapeau de paille. Dans sa remorque, elle entasse tout ce qu'elle peut, sa chaise longue pour la sieste, sa guitare pour chanter le soir et son bateau pour aller sur l'eau. Elle n'oublie pas non plus ses gros paquets de livres et beaucoup de provisions. Sa remorque n'est pas bien grande et Dame Grenouille pousse, tape et saute sur ses bagages pour que tout rentre. Quand tout est enfin prêt, elle sort sa pétrolette, elle l'accroche à sa remorque et elle ferme sa porte à double tour. Dame Grenouille regarde le ciel. Quel beau temps pour voyager! Vite, mon casque et mes lunettes, ce soir je dîne sur la plage. Dame Grenouille grimpe sur sa pétrolette et elle met le moteur en marche. Ça fume, ça pétarade, mais ça démarre. Sur la route, Dame Grenouille se cramponne à son guidon. Elle ne veut pas sauter en l'air sur chaque caillou. Voilà le premier virage. Dame Grenouille freine, car elle est prudente. Au milieu de la route, une pauvre tortue tremble sous sa carapace. Dame Grenouille arrête sa machine et elle crie
1: « Oh là, tortue! Tu veux que je t'écrase avec ma pétrolette ?»
0: La tortue explique
2: « Je pars en vacances, Dame Grenouille, mais avec toutes ces voitures, je n'ai pas encore réussi à traverser la route. Jamais je n'arriverai au bord de la mer. Vous n'auriez pas une petite place pour moi dans votre remorque ?»
0: Dame Grenouille est bien ennuyée, sa remorque est bourrée et elle a besoin de toutes ses affaires. Alors la tortue lui dit
2: « Laissez donc votre bateau, vous monterez sur mon dos et je vous promènerai sur l'eau. »
1: « C'est d'accord, montez vite et accrochez-vous bien, car avec ma pétrolette, je file comme le vent. »
0: Dame Grenouille laisse son bateau, elle grimpe sur sa machine et elle remet le moteur en marche. Ça fume, ça pétarade, mais ça démarre. De temps en temps, Dame Grenouille jette un coup d'œil dans son rétroviseur.
1: « Ça va derrière ?»
0: La tortue répond
2: « Oh, la vitesse, c'est grisant !»
0: Mais Dame Grenouille n'a pas fait un kilomètre que de nouveau, elle doit s'arrêter. Au beau milieu de la route, toute une famille de moineaux piaille et fait de grands signes. Dame Grenouille crie
1: « Oh là, les oiseaux, vous voulez que je vous écrase avec ma pétrolette ?»
0: Les moineaux supplient
3: « Soyez gentils, notre voiture est en panne et nous ne pouvons plus partir en vacances. Vous n'auriez pas une petite place pour nous dans votre remorque ?»
0: Dame Grenouille est bien ennuyée, sa remorque est bourrée et elle a besoin de toutes ses affaires. Alors Papa Moineau lui dit
3: « Laissez donc votre guitare, si vous voulez, nous chanterons pour vous tous les soirs. »
0: Dame Grenouille répond
1: Ouais, c'est d'accord. Montez vite et tenez bien la marmaille, car avec ma pétrolette, je file comme le vent. »
0: Dame Grenouille laisse sa guitare, elle grimpe sur sa machine et elle remet le moteur en marche. Ça fume, ça pétarade, mais ça démarre. La pétrolette roule un long moment. Puis, Dame Grenouille se retourne et elle crie bien fort
1: « J'ai l'estomac dans les talons Que pensez-vous d'un bon pique-nique ?»
0: Et sur le bord de la rivière, Dame Grenouille, la tortue et la famille de moineaux se régalent de sandwich et de cornichons. Personne ne voit un petit escargot qui se faufile dans la remorque entre les valises et les gros paquets de livres. Le petit escargot se dit
4: « Quelle chance! Pour une fois, je n'arriverai pas en vacances le dernier. »
0: Et il rentre dans sa coquille pour mieux se cacher. L'après-midi, la pétrolette pétarade tant qu'elle peut sur la grande route. Dame Grenouille enfonce son casque et elle se penche sur son guidon. Pas question de traîner maintenant.
1: elle dépasse un tandem sur lequel pédalent Monsieur Canard et une jolie maman canne. Derrière, leur caneton se dispute dans un panier. Drelin, drelin, fait la sonnette du tandem. Coin, coin, répond le klaxon de la pétrolette. Soudain, la tortue, les moineaux et l'escargot qui pointe le bout de ses cornes crient tous en même temps. Arrêtez-vous! Regardez! Il y a un panda qui fait du stop! Dame Grenouille stoppe sa machine. Le panda s'approche de la pétrolette, il salue et il dit très poliment « Je visite tous les pays de la Terre, auriez-vous, s'il vous plaît, une petite place pour moi ?» Dame Grenouille hésite, sa remorque est bourrée, elle ne veut pas se transformer en autobus. Alors le panda lui dit « Laissez donc vos gros paquets de livres, j'ai déjà beaucoup voyagé et si vous le voulez, je vous raconterai tous les pays que je connais. » Dame Grenouille répond « C'est d'accord, montez vite et faites-vous une petite place. » Elle laisse ses gros paquets de livres, elle grimpe sur sa machine et elle met le moteur en marche. Mais voilà, ça ne fume pas, ça ne pétarade pas, la pétrolette ne veut plus démarrer. C'est la panne, dit la grenouille.
2: On est trop lourd,
1: dit la tortue.
3: Il faut descendre, disent les moineaux.
5: Il faut pousser, dit le panda.
6: Alors courage,
1: dit l'escargot. Et tout le monde pousse, pousse de toutes ses forces la pétrolette et sa remorque. En haut de la côte, chacun soupire et souffle. Le petit escargot, fatigué, est remonté sur les valises. Tout à coup, il crie
6: « La mer ! Je vois la mer !»
1: Alors, la tortue qui avait peur, les moineaux qui n'avaient plus d'auto, le panda qui faisait du stop et l'escargot un peu paresseux se précipitent et dégringolent vers la plage. Avant de les rejoindre, Dame Grenouille regarde sa remorque. Dans le fond, il ne reste plus que sa chaise longue, ses valises et ses provisions. Elle se dit « Ma remorque est un peu vide maintenant, mais quelles bonnes vacances je vais passer. Avec la tortue, je me promènerai sur l'eau. Avec les moineaux, je chanterai le soir. Avec le panda, je découvrirai le monde. Et avec l'escargot, eh bien, avec l'escargot, je prendrai tout mon temps. »
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9: Le tournoi. Demain a lieu le grand tournoi auquel participent tous les chevaliers. Martin en rêve, mais il n'est pas chevalier. Il n'est que palefrenier. Il s'occupe d'Azur et de Tonnerre, les chevaux de Sœur Antoine. Justement, celui-ci vient vérifier que tout va bien.
10: Bonjour Martin. Lequel me conseillerais-tu pour les épreuves de demain ?
9: Azur est puissant, mais Tonnerre file comme l'éclair.
10: Le choix est difficile,
9: dit Sœur Antoine en se grattant la barbe. Vous verrez demain, dit Martin. Mais le lendemain, Sœur Antoine glisse juste devant l'écurie.
10: Aïe !
9: Hurle le chevalier. Il vient de se fouler la cheville.
10: Oh là là, il ne peut pas participer au tournoi. Martin, monte à ma place,
9: propose-t-il. Mais je ne suis pas chevalier.
10: Personne ne le saura sous l'armure.
9: Martin est très honoré. Il va enfin montrer ce qu'il sait faire. Surtout à la princesse Isabelle. Le palefrenier se prépare. Avec cet accoutrement, impossible de le reconnaître. Il monte sur Tonnerre et, le cœur battant, il va parader devant le roi et Isabelle. Sœur Antoine rage de devoir rester caché et regarder le tournoi de loin. Première épreuve. Tous les chevaux se placent sur la ligne de départ. La course va commencer. 3, 2, 1. Isabelle donne le départ. Tonnerre galope à toute allure et distance rapidement les autres. Encore un tour et il franchit la ligne d'arrivée en premier. Bravo ! Il est sélectionné pour l'épreuve finale contre le chevalier trop fort. Martin monte sur Azur et se met en position. Il tient sa lance fermement et se concentre. Top ! Les chevaux s'élancent. Martin
10: Martin pense à Isabelle. Il doit gagner s'il veut un baiser. Paf ! Il a touché son adversaire qui vacille et finit par tomber. Hurrah ! Martin est heureux de se présenter devant la belle princesse.
3: Preux chevalier, voulez-vous bien ôter votre casque ?
10: Demande-t-elle. Sans réfléchir, il s'exécute.
7: Mais vous n'êtes pas sœur Antoine ?
10: Dit le roi.
3: Non, mais il a gagné le tournoi,
10: répond Isabelle en l'embrassant.
7: Puisqu'Isabelle a décidé, alors je te félicite et te nomme chevalier.
10: Voilà comment Martin, le petit palefrenier, est devenu chevalier. Quant à sœur Antoine, honteux, il est resté caché des jours entiers.
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12: Sais-tu où poussent les légumes ?
13: Dans le potager.
12: As-tu remarqué que certains d'entre eux ont des noms bizarres et même rigolos ? Tu en connais quelques-uns ?
13: Ben, je ne sais pas, moi. Courgette ? Carotte ?
12: Non, il y a des noms bien plus rigolos que ça, tiens. Topinambour, rutabaga, salsifis, cornichon.
13: Ah oui.
12: Quand on les regarde bien, on dirait que certains légumes ressemblent à une tête, un doigt, une main, un cœur, un nez, ou bien un sac à dos, une souris, une grenouille, un barbe à papa miniature. Ils ont aussi des couleurs incroyables, beige, rouge, vert, grenat. Jaune et orange, blanche ou encore noire.
13: Noire ?
12: Mais oui, le radis noir.
13: Ah oui !
12: Et aussi à rayures quelquefois. On hésite à les manger quand ils ressemblent à un petit bonhomme ou à une étoile. C'est bon pour la santé, les légumes du jardin, tu sais. Il faut en manger souvent et le plus frais possible. On raconte que la nuit, quand nous dormons, les légumes se disputent, se chamaillent, ou bien s'embrassent, ou font de la musique tout doucement pour ne pas nous réveiller.
13: On dit aussi qu'ils s'amusent ou se bagarrent pour savoir lequel est le meilleur, le plus beau, le plus original, lequel a le plus de vitamines. Les légumes, avant de finir dans nos assiettes, ont une vie bien remplie. Au début, ils sont minuscules, des graines, quoi. Puis, ils grandissent comme les bébés. Mais on raconte aussi que certains parmi eux sont en colère, parce qu'on leur donne un tas de médicaments pour les rendre plus beaux, pour qu'ils poussent plus vite, pour qu'ils soient plus gros. Et ça les rend malades. Il faut absolument qu'on les entende et qu'on les aide à pousser sans les inonder de produits bizarres et pas bons du tout, ni pour eux, ni pour la terre, ni pour nous, quand nous les mangeons.
12: Si tu peux, regarde-les sortir de terre, petit à petit, jour après jour, avant de devenir grands, lourds, appétissants, bons à cueillir et à déguster. Les légumes du jardin, moi, j'en prends soin. Je les aime, crus ou cuits, et je les imagine aussi quelquefois en train de raconter leur vie dans le potager, bichonnés par le jardinier qui veille sur eux. Je te vois te lécher les babines, rien qu'à m'écouter. Les légumes du jardin potager, c'est délicieux. Écoute leur histoire. Tu vas rire.

la limace vient en rampant. Intriguée par l'escargot et sa coquille sur son dos, lentement, toujours rampante, elle pense « Je serai plus lente en portant ce lourd fardeau. Merci, monsieur l'escargot. » Balayer la tempête têtue qui voulait rester. Et la brise légère, amie de printemps, m'a soufflé un air doux et caressant. Bourdonnement. Il bourdonne, le printemps. Il bourdonne et j'entends l'abeille qui butine dans les étamines et qui me rappelle le bon goût du miel. 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

ciel chargé, giboulée. Des grêlons à foison sont tombés, giboulée. Tout surpris, car cette pluie m'a trempé, giboulée. Ciel changeant du printemps, t'as poussé, giboulée. Le soleil, l'arc-en-ciel m'ont charmé, giboulée. Les hirondelles de Paris. Le ciel de Paris n'est plus aussi gris. Il est même rempli par les gazouillis et le récital de celles qui s'installent, trouvant idéale cette capitale. Et avec leur nid, elles ont même fleuri le cœur de Paris. Elles ont choisi Dame Tour Eiffel, celle qui est un

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2: Doris est un petit dauphin très paresseux. Un beau matin, il se sent très très fatigué et décide qu'il n'ira pas à son cours de natation. Son réveil a déjà sonné 3 fois, mais non, il ne veut pas se lever. Sa maman est venue lui dire tout doucement « Doris, c'est l'heure, réveille-toi, tu vas être en retard. » Doris fait comme s'il n'avait pas entendu, ce qui énerve beaucoup son papa. « Doris, dépêche-toi maintenant, ça suffit !» Doris soupire. Il n'a vraiment pas envie de bouger. Son frère rigole et se moque de lui, mais il peut toujours parler. Doris a caché sa tête sous sa nageoire et continue de faire semblant de dormir. « Tu ne seras jamais un vrai dauphin si tu ne vas pas à ton cours de natation !» lui dit sa maman. « Tu ne sauras jamais nager !» lui dit son papa. « Tu restes au bord de la plage, tu es un trouillard !» lui crie son frère. Doris écoute le bruit des vagues en restant la tête en dehors de l'eau. Le soleil chauffe, comme il est doux de rêver. Mais il entend au loin la voix du professeur de natation et de ses amis. « Plongez, respirez, plus vite. Maintenant, on enlève les bouées. Et voilà, vous savez nager. » Doris s'avance vers un coin isolé tout au bord de la plage. Il hoche la tête et pense « Pourquoi est-ce que je me fatiguerais ? Il suffit de se laisser flotter au soleil, à la surface de l'eau. » Et Doris passe un long moment à se prélasser. Il ne remarque pas que le courant l'entraîne loin de la plage. Tout à coup, le temps change. Le soleil disparaît, le vent se lève, il souffle de plus en plus fort et les vagues se soulèvent de plus en plus haut. De gros nuages apparaissent dans le ciel, l'océan gronde, il y a des éclairs et le bruit du tonnerre, c'est la tempête. Doris est tout bousculé de haut en bas et de bas en haut. Le pauvre Doris a le mal de mer. Il boit la tasse, il tousse, il se débat dans tous les sens, sa tête cogne les rochers, puis il tombe dans les pommes. Il ne sait plus ce qu'il se passe autour de lui. Quand il ouvre à nouveau les yeux, l'océan s'est calmé. Doris a bien mal à la tête. Il a des pansements autour de ses nageoires. Il voit que tout le monde est là autour de lui. Sa mère, son père, son frère, ses amis. Le professeur de natation lui caresse la tête. « Tu l'as échappé belle, mon petit. Quand est-ce que tu reviendras au cours de natation ?» Doris réfléchit. Il voit bien que savoir nager, ça peut être utile. Il se racle la gorge et de sa voix la plus douce, il répond poliment. « Je reviendrai quand je serai guéri, monsieur le professeur. »

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0: Salut les Pitchouns et bienvenue dans cette nouvelle actu ludique. Aujourd'hui, nous vous invitons à découvrir l'île des énigmes, une histoire palpitante disponible sur le site Mes Histoires du Soir. Dans ce récit, vous suivrez Elodie, une jeune exploratrice intrépide qui découvre une ancienne carte menant à une île mystérieuse. Accompagnée de son fidèle furet Pipa, elle se lance dans une aventure remplie d'énigmes et de défis. Au fil de l'histoire, Elodie traverse des forêts enchantées, résout des énigmes complexes et apprend à puiser dans sa force intérieure pour surmonter ses peurs. L'île des énigmes est idéale pour les enfants qui aiment les histoires d'aventure et de mystère. Vous pouvez accéder gratuitement à cette histoire et bien d'autres sur le site meshistoiresdusoir.fr. Et voilà les Pitchouns, vous savez tout de cette actu ludique. Quant à moi, je vous dis à bientôt.

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1: Salut les Pitchouns et bienvenue dans ce nouvel agenda des sorties. Près de Paris, à Parrot World, les Pitchouns partent pour une aventure incroyable au cœur de la nature sud-américaine. Les enfants découvrent des centaines d'animaux fascinants comme des perroquets multicolores, des jaguars, des manchots ou encore des loutres géantes dans un immense parc immersif. Tout au long du parcours, les enfants traversent des décors tropicaux, assistent à des animations autour des animaux et vivent une expérience au plus près de la faune. Une sortie parfaite pour les Pitchouns qui adorent les animaux et découvrir en plein air. Ensuite, direction Wave Island, près d'Avignon, les Pitchouns profitent d'immenses toboggans aquatiques, de piscines à vagues et de grandes zones de jeux d'eau. Les plus courageux testent les attractions les plus rapides pendant que les plus petits s'amusent dans des espaces adaptés à eux. Une journée parfaite pour commencer l'été avec plein d'éclaboussures. Et enfin, cap sur Vulcania en Auvergne. Les familles plongent dans un parc spectaculaire autour des volcans et des phénomènes naturels. Les enfants découvrent des expériences immersives, des animations interactives et des attractions dynamiques autour de la Terre et des éruptions volcaniques. Une sortie qui mélange aventure, science et sensations. Et voilà les enfants, vous savez tout de cet agenda des Pitchouns. Quant à moi, je vous dis à la semaine prochaine.
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3: Salut nos petits pitchounes! Et dans l'actu de ce lundi, on vous emmène en Italie, sur un site touristique très connu, les fameuses ruines de Pompéi. Vous avez sûrement déjà entendu parler de cette ville romaine. Elle a été complètement ensevelie sous la lave en moins 79 avant Jésus-Christ à cause de l'éruption d'un volcan, le Vésuve. Le directeur de Pompéi vient d'annoncer qu'il vient d'embaucher toute une équipe pour s'occuper du lieu et lui redonner le même aspect qu'il y a 2000 ans.
4: Mais laissez passer l'équipe de choc!
3: Des moutons? Mais qu'est-ce que vous faites là?
4: Ben, on a été embauché par le directeur de Pompéi.
3: C'est vous, l'équipe de choc?
4: Mais oui, ben, absolument. Nous sommes 150 moutons et notre berger à avoir été embauché. Nous sommes essentiels ici. Grâce à nous, finis les tondeuses. On s'occupe de tondre les pelouses du site historique sans faire de bruit.
3: Ah oui, c'est sûr, c'est pratique.
4: Et grâce à nous aussi, le site va enfin ressembler à ce qu'il était à l'époque romaine, quand il était recouvert de moutons.
3: Mais oui, en effet, c'est super. Merci l'équipe de choc des moutons.
4: À votre service. Les moutons en action.
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5: Bonjour, aujourd'hui, intéressons-nous au sel présent dans l'eau. Pour appréhender ce phénomène, nous devons retourner très très loin, il y a 4 milliards d'années, c'est-à-dire avant même que les premiers dinosaures aient foulé le sol de notre planète. À cette période, la Terre était soumise à une forte activité volcanique. Les éruptions étaient très nombreuses et surtout très violentes, et chargeaient l'atmosphère de gaz, du chlore, du gaz carbonique ou encore du soufre, et également de vapeur d'eau. Cela a duré 100 millions d'années, avant que la planète finisse par refroidir. Cela a conduit à des pluies qu'on appelle pluies acides, puisque la vapeur condensée, chargée de gaz carbonique, présente dans l'atmosphère, retomba, ce qui entraîna l'érosion de la roche. L'érosion est un processus physique et chimique naturel qui signifie que le sol et les roches vont se creuser, disparaître petit à petit, à cause d'éléments extérieurs, comme l'eau par exemple. Cela a formé les rivières et les océans.

0: océans que nous connaissons aujourd'hui. Lors de ces écoulements, des rivières vers les océans, l'eau a entraîné les particules de rochers avec elle, dont du sodium, qui s'est accumulé dans les mers. Ce sodium s'est associé au chlore présent dans les pluies et a formé le chlorure de sodium, c'est-à-dire le sel que nous connaissons si bien aujourd'hui et que nous retrouvons dans nos plats sur nos tables. On pourrait se demander pourquoi seule l'eau des océans est salée. C'est tout simplement parce qu'il n'y a que l'eau qui peut s'évaporer. Le chlorure de sodium, lui, reste dans les océans. De plus, cette substance, donc le chlorure de sodium, s'associe à des éléments chimiques présents en milieu sous-marin qui ne sont pas présents dans les rivières. Et voilà, tu sais désormais pourquoi l'eau des océans et des mers est salée. À bientôt pour une prochaine question.
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0: Guillaume ? Guillaume ?
1: Oui ?
0: Est-ce que tu pourrais me raconter une histoire ?
1: D'accord, mais pas n'importe quelle histoire. Je vais te raconter les animaux. Oh, un corbeau ! Ou est-ce une corneille ?
2: La corneille et le corbeau sont-ils différents ?
1: Alors, même si ce sont deux animaux appartenant à la famille des corvidés, on peut les différencier grâce à leur envol. Et ce n'est pas tout. Les plumes de leur queue sont différentes. Celle du corbeau a une forme de pointe de losange, tandis que celle de la corneille a une forme d'éventail.
2: Pourquoi sont-ils représentés lors de la période d'Halloween ?
1: Les corbeaux ont toujours suscité des prophéties plus ou moins bonnes. Ce sont des oiseaux omnivores et opportunistes qui vont manger de tout et plus particulièrement des charognes, qui sont donc des animaux décédés. Ainsi, on les a associés à la mort, au malheur. D'ailleurs, le mot corbeau vient du latin corvus, qui signifie la malédiction. En revanche, dans la mythologie scandinave, le corbeau a une très bonne réputation, totalement à l'opposé de celle des autres pays, puisqu'il a pour rôle la création.
2: Pourquoi les entend-on souvent le soir en hiver ?
1: Les corbeaux se regroupent à la cime des grands arbres à la tombée de la nuit afin d'y loger pour dormir. Ces grands dortoirs leur permettent de s'abriter des dangers nocturnes et le nombre permet de dissuader n'importe quel prédateur. Les ornithologues s'intéressent beaucoup à lui car il peut imiter des sons de son environnement, y compris la voix humaine. Alors attention à ne pas le froisser, il pourrait te jouer un mauvais tour.
2: Est-il intelligent ?
1: Le corbeau est un animal intelligent, capable d'analyser ce qu'il voit et de tester son environnement. Par exemple, au Japon, une scène a été tournée. Faute de réussir à casser des noix seulement avec son bec, il les laisse tomber sur la route, devant les pneus des voitures, sur les passages piétons, quand elles sont à l'arrêt et donc au rouge. Au feu vert, il attend patiemment que les voitures écrasent et cassent pour lui les noix. Quand le rouge revient, il n'a plus qu'à se servir. Les corbeaux sont très étudiés par les scientifiques qui sont unanimes. Les corbeaux peuvent rivaliser avec des singes, voire les grands primates comme l'orang-outan.
2: On peut le voir manger proche du loup ou même des coyotes. Ne risque-t-il pas de passer sous un croc ?
1: Alors ça, c'est une bonne question. Contrairement à ce qu'on pense, le corbeau n'arrive pas après le loup ou le coyote, mais avant le loup et le coyote. Finalement, il se sert de ses canidés pour s'alimenter. Volant au-dessus des animaux morts qu'il décèle grâce à sa vision, il appelle les prédateurs pour qu'ils ouvrent les corps et ainsi il pourra se servir parmi les plus beaux morceaux.
2: Est-il fidèle ?
1: Les corbeaux sont généralement fidèles. Une fois le couple formé, ils passent toute leur vie ensemble et sur le même territoire. Mais ce n'est pas facile de gagner le cœur d'une femelle. Le mâle devra effectuer une parade nuptiale en réalisant des acrobaties aériennes prouvant à la femelle qu'il est capable de chasser. Si elle accepte ses avances, et seulement si, le couple se formera et trouvera un territoire bien à eux. La femelle pondra 3 à 7 œufs qu'elle couvera, et les deux nourriront les petits à la naissance.

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1: Salut les Pitchouns et bienvenue dans ce nouvel agenda des sorties. Près de Paris, à Parrot World, les Pitchouns partent pour une aventure incroyable au cœur de la nature sud-américaine. Les enfants découvrent des centaines d'animaux fascinants comme des perroquets multicolores, des jaguars, des manchots ou encore des loutres géantes dans un immense parc immersif. Tout au long du parcours, les enfants traversent des décors tropicaux, assistent à des animations autour des animaux et vivent une expérience au plus près de la faune. Une sortie parfaite pour les Pitchouns qui adorent les animaux et découvrir en plein air. Ensuite, direction Wave Island, près d'Avignon, les Pitchouns profitent d'immenses toboggans aquatiques, de piscines à vagues et de grandes zones de jeux d'eau. Les plus courageux testent les attractions les plus rapides pendant que les plus petits s'amusent dans des espaces adaptés à eux. Une journée parfaite pour commencer l'été avec plein d'éclaboussures. Et enfin, cap sur Vulcania en Auvergne. Les familles plongent dans un parc spectaculaire autour des volcans et des phénomènes naturels. Les enfants découvrent des expériences immersives, des animations interactives et des attractions dynamiques autour de la Terre et des éruptions volcaniques. Une sortie qui mélange aventure, science et sensation. Et voilà les enfants, vous savez tout de cet agenda des Pitchouns. Quant à moi, je vous dis à la semaine prochaine.
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3: Salut nos petits pitchounes! Et dans l'actu de ce lundi, on vous emmène en Italie, sur un site touristique très connu, les fameuses ruines de Pompéi. Vous avez sûrement déjà entendu parler de cette ville romaine. Elle a été complètement ensevelie sous la lave en moins 79 avant Jésus-Christ à cause de l'éruption d'un volcan, le Vésuve. Le directeur de Pompéi vient d'annoncer qu'il vient d'embaucher toute une équipe pour s'occuper du lieu et lui redonner le même aspect qu'il y a 2000 ans.
4: Ben, laissez passer l'équipe de choc!
3: Des moutons? Mais qu'est-ce que vous faites là?
4: Ben, on a été embauché par le directeur de Pompéi.
3: C'est vous, l'équipe de choc?
4: Mais oui, ben, absolument. Nous sommes 150 moutons et notre berger à avoir été embauché. Nous sommes essentiels ici. Grâce à nous, finis les tondeuses. On s'occupe de tondre les pelouses du site historique sans faire de bruit.
3: Ah oui, c'est sûr, c'est pratique.
4: Et grâce à nous aussi, le site va enfin ressembler à ce qu'il était à l'époque romaine, quand il était recouvert de moutons.
3: Mais oui, en effet, c'est super. Merci l'équipe de choc des moutons.
4: À votre service. Les moutons en action.
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5: Salut les pitchounes et bienvenue dans l'école est finie. J'espère que vous allez bien et que vous êtes en pleine forme. On se retrouve aujourd'hui pour une nouvelle semaine d'émission dans la joie et la bonne humeur. Au programme de votre émission, on va pouvoir retrouver l'actu ludique, le chiffre du jour, le thème est un petit peu similaire au thème de la semaine dernière puisque la semaine dernière on a découvert le Moyen-Âge. Là, toute cette semaine, on va découvrir la Renaissance. On aura également la positive attitude, le journal des pitchounes, l'actu ciné, l'agenda, l'anecdote du jour et on se quittera à 19h. Je vous souhaite de passer une agréable après-midi en ma compagnie. On écoute tout de suite de la musique et on se retrouve dans quelques instants pour votre émission L'école est finie. C'est parti!

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1: C'est le moment de retrouver l'actu ludique, votre chronique qui vous permet de découvrir toutes les dernières sorties du monde ludique, des jeux de société, des jeux vidéo, des livres ou encore des jouets. C'est le principe de l'actu ludique et ça tombe bien puisque c'est tout de suite sur Radio Pitchoun.
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3: Salut les Pitchouns et bienvenue dans cette nouvelle actu ludique. Aujourd'hui, nous vous invitons à découvrir l'île des énigmes, une histoire palpitante disponible sur le site Mes Histoires du Soir. Dans ce récit, vous suivrez Elodie, une jeune exploratrice intrépide qui découvre une ancienne carte menant à une île mystérieuse. Accompagnée de son fidèle furet Pipa, elle se lance dans une aventure remplie d'énigmes et de défis. Au fil de l'histoire, Elodie traverse des forêts enchantées, résout des énigmes complexes et apprend à puiser dans sa force intérieure pour surmonter ses peurs. L'île des énigmes est idéale pour les enfants qui aiment les histoires d'aventure et de mystère. Vous pouvez accéder gratuitement à cette histoire et bien d'autres sur le site meshistoiresdusoir.fr. Et voilà les Pitchouns, vous savez tout de cette actu ludique. Quant à moi, je vous dis à bientôt.

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2: Le chiffre du jour, les pitchounes. Aujourd'hui, je vous l'ai dit, dans le sommaire, on attaque une nouvelle semaine. Et donc, on attaque un nouveau thème. Et cette semaine, on va découvrir quelque chose d'incroyable.

0: on va parler de l'époque de la Renaissance. Et on va commencer tout de suite avec mon premier chiffre. On va parler de 1450. 1450, c'est une année, les enfants. Et c'est l'année où Johann Gutenberg a inventé l'imprimerie. Avant cette invention, les livres étaient copiés à la main, ce qui prenait énormément de temps. Grâce à cette invention et grâce à l'imprimerie, il est devenu beaucoup plus facile de reproduire des livres en grande quantité, ce qui a permis de diffuser les connaissances à travers tout le continent européen. Et c'est ce qui a contribué grandement au développement de la Renaissance, qui est donc le thème de cette semaine. J'espère en tout cas, les pitchouns, que vous avez appris quelque chose grâce à ce chiffre du jour. Je vous rappelle, le chiffre, c'est 1450, et c'est l'année où donc Gutenberg a inventé l'imprimerie. J'espère que ce chiffre vous a plu. Place à la musique et on se retrouve pour la positive attitude.
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1: C'est l'heure de la positive attitude sur Radio Pitchoun. Mais qu'est-ce que la positive attitude? La positive attitude, c'est simplement une chronique positive. On va parler de choses qui font du bien à notre petit cœur. Ça peut être des choses écologiques, ça peut être des gestes pour autrui. En tout cas, c'est de la bonne humeur garantie et surtout des bonnes nouvelles. On écoute tout de suite la positive attitude sur Radio Pitchoun.
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2: Salut les Pitchouns et bienvenue dans cette nouvelle positive attitude. Aujourd'hui, on va parler d'un événement qui s'est passé en Floride, aux États-Unis. Vous savez, c'est là où il fait très chaud, il y a de belles plages, mais aussi il y a une grosse tempête. Un ouragan qui s'appelle Milton. Un ouragan, c'est comme un vent très fort qui tourne en rond et qui peut tout emporter sur son passage. Mais il y a aussi une belle histoire au milieu de tout ça. Il y avait un petit chien tout seul attaché à une clôture près d'une route. Il avait peur et il ne savait pas quoi faire. Heureusement, des policiers sont arrivés et ils l'ont sauvé. Ils l'ont emmené chez un vétérinaire pour qu'il soit soigné et maintenant il va bien. C'est une histoire qui nous montre que même pendant les moments difficiles, il y a toujours des gens gentils pour aider les animaux. Et voilà les Pitchouns, vous savez tout de cette positive attitude. Quant à moi, je vous dis à la prochaine.
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1: C'est l'heure de retrouver Ambre pour son journal, mais Ambre n'est pas toute seule puisqu'elle est accompagnée de Tristan pour effectuer toutes ses recherches. Tristan, c'est le journaliste de Radio Pitchoun. On les retrouve tout de suite pour le journal des Pitchoun.
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5: Salut nos petits pitchouns! Et dans l'actu de ce lundi, on vous emmène en Italie, sur un site touristique très connu, les fameuses ruines de Pompéi. Vous avez sûrement déjà entendu parler de cette ville romaine. Elle a été complètement ensevelie sous la lave en moins 79 avant Jésus-Christ à cause de l'éruption d'un volcan, le Vésuve. Le directeur de Pompéi vient d'annoncer qu'il vient d'embaucher toute une équipe pour s'occuper du lieu et lui redonner le même aspect qu'il y a 2000 ans.
6: Ben, laissez passer l'équipe de choc!
5: Des moutons? Mais qu'est-ce que vous faites là?
6: Ben, on a été embauché par le directeur de Pompéi.
5: C'est vous, l'équipe de choc?
6: Mais oui, ben, absolument. Nous sommes 150 moutons et notre berger à avoir été embauché. Nous sommes essentiels ici. Grâce à nous, finis les tondeuses. On s'occupe de tondre les pelouses du site historique sans faire de bruit.
5: Ah oui, c'est sûr, c'est pratique.
6: Et grâce à nous aussi, le site va enfin ressembler à ce qu'il était à l'époque romaine, quand il était recouvert de moutons.
5: Mais oui, en effet, c'est super. Merci l'équipe de choc des moutons.
6: À votre service. Les moutons en action.
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1: C'est l'actu ciné sur Radio Pitchoun, l'actu ciné qui vous permet de découvrir une sortie ciné en ce lundi. Vous allez pouvoir découvrir un film qui sort au cinéma ou bien un dessin animé, ou encore un film ou un dessin animé en vidéo à la demande. Il ne vous reste plus qu'à écouter l'actu ciné, et ça tombe bien, puisque c'est tout de suite.
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4: Salut les Pitchouns et bienvenue dans cette nouvelle Actu Ciné. Aujourd'hui, on découvre le film familial Charlie et les kangourous. Une sortie prévue pour le 22 juillet. Entre sauvetage de bébés kangourous et aventure en Australie, les Pitchouns vont découvrir une histoire pleine d'animaux et d'émotions. Chris et Charlie vont apprendre à se connaître tout en protégeant des animaux blessés dans des paysages magnifiques au cœur de l'Australie sauvage. Le film promet beaucoup de moments touchants mais aussi de scènes amusantes avec les petits kangourous. Et voilà les Pitchouns, vous savez tout de cette Actu Ciné. Quant à moi, je vous dis à la semaine prochaine. Et je vous laisse découvrir la bande-annonce.
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1: Que pouvons-nous faire ce week-end? Que pouvons-nous faire aujourd'hui? Si vous avez du temps libre et que vous n'avez rien de prévu, vous pouvez tout simplement tendre l'oreille, écouter le super agenda. Qu'allons-nous pouvoir faire? C'est parti, dans l'école est finie.
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3: Salut les Pitchouns et bienvenue dans ce nouvel agenda des sorties. Près de Paris, à Parrot World, les Pitchouns partent pour une aventure incroyable au cœur de la nature sud-américaine. Les enfants découvrent des centaines d'animaux fascinants comme des perroquets.

0: multicolores, des jaguars, des manchots ou encore des loutres géantes dans un immense parc immersif. Tout au long du parcours, les enfants traversent des décors tropicaux, assistent à des animations autour des animaux et vivent une expérience au plus près de la faune. Une sortie parfaite pour les pitchouns qui adorent les animaux et découvrir en plein air. Ensuite, direction Wave Island, près d'Avignon, les pitchouns profitent d'immenses toboggans aquatiques, de piscines à vagues et de grandes zones de jeux d'eau. Les plus courageux testent les attractions les plus rapides pendant que les plus petits s'amusent dans des espaces adaptés à eux. Une journée parfaite pour commencer l'été avec plein d'éclaboussures. Et enfin, cap sur Vulcania en Auvergne. Les familles plongent dans un parc spectaculaire autour des volcans et des phénomènes naturels. Les enfants découvrent des expériences immersives, des animations interactives et des attractions dynamiques autour de la Terre et des éruptions volcaniques. Une sortie qui mélange aventure, science et sensations. Et voilà les enfants, vous savez tout de cet agenda des pitchouns. Quant à moi, je vous dis à la semaine prochaine.
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1: L'anecdote du jour, les pitchouns, on commence tout de suite notre série d'anecdotes en parlant d'une fourmi. Une fourmi totalement incroyable, vous pouvez me croire. Les enfants, on va parler aujourd'hui d'une fourmi particulière, une fourmi coupeuse de feuilles. Est-ce que tu as déjà entendu parler des fourmis coupeuses de feuilles? Ce sont de petites fourmis qui sont vraiment très travailleuses. Elles vivent dans des colonies souterraines et passent leur temps à chercher des feuilles. Mais devine quoi? Elles ne mangent pas les feuilles qu'elles cherchent, mais elles les utilisent pour cultiver un champignon qui, lui, va servir à nourrir la colonie. Les fourmis coupent des morceaux de feuilles et les ramènent dans leur nid. Ensuite, elles les mâchent et les mélangent avec leur salive pour créer un compost spécial qui fait pousser des champignons. Les fourmis sont vraiment des agriculteurs totalement incroyables. Je mets ma main à couper que cette anecdote t'a surpris. En tout cas, j'espère qu'elle t'a plu. On se retrouve pour la suite de L'école est finie, juste après la musique.
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2: L'école est finie, c'est terminé pour aujourd'hui. Les enfants, on se retrouvera demain matin à partir de 7h jusqu'à 9h avec Guillaume et Francis pour le club des Pitchouns. On se retrouve également demain après-midi entre 17h et 19h pour l'école est finie. Au programme de notre émission de demain, on va pouvoir continuer notre semaine spéciale sur la Renaissance. On va également découvrir une superbe anecdote et on va parler dans cette anecdote de chèvres. Voilà, au moins vous avez déjà en avance la petite information. On se retrouve donc dans la joie et la bonne humeur demain. Passez une excellente soirée, de très belles vacances à vous. À demain!
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6: Salut nos petits pitchouns! Et dans l'actu de ce lundi, on vous emmène en Italie, sur un site touristique très connu, les fameuses ruines de Pompéi. Vous avez sûrement déjà entendu parler de cette ville romaine. Elle a été complètement ensevelie sous la lave en moins 79 avant Jésus-Christ à cause de l'éruption d'un volcan, le Vésuve. Le directeur de Pompéi vient d'annoncer qu'il vient d'embaucher toute une équipe pour s'occuper du lieu et lui redonner le même aspect qu'il y a 2000 ans.
7: Ben, laissez passer l'équipe de choc!
6: Des moutons? Mais qu'est-ce que vous faites là?
7: Ben, on a été embauché par le directeur de Pompéi.
6: C'est vous, l'équipe de choc?
7: Mais oui, ben, absolument. Nous sommes 150 moutons et notre berger à avoir été embauché. Nous sommes essentiels ici. Grâce à nous, fini les tondeuses. On s'occupe de tondre les pelouses du site historique sans faire de bruit.
6: Ah oui, c'est sûr, c'est pratique.
7: Et grâce à nous aussi, le site va enfin ressembler à ce qu'il était à l'époque romaine, quand il était recouvert de moutons.
6: Mais oui, en effet, c'est super. Merci l'équipe de choc des moutons.
7: À votre service. Les moutons en action.
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Doris est un petit dauphin très paresseux. Un beau matin, il se sent très très fatigué et décide qu'il n'ira pas à son cours de natation. Son réveil a déjà sonné 3 fois, mais non, il ne veut pas se lever. Sa maman est venue lui dire tout doucement « Doris, c'est l'heure, réveille-toi, tu vas être en retard !» Doris fait comme s'il n'avait pas entendu, ce qui énerve beaucoup son papa. « Doris, dépêche-toi maintenant, ça suffit !» Doris soupire. Il n'a vraiment pas envie de bouger. Son frère rigole et se moque de lui, mais il peut toujours parler. Doris a caché sa tête sous sa nageoire et continue de faire semblant de dormir. « Tu ne seras jamais un vrai dauphin si tu ne vas pas à ton cours de natation !» lui dit sa maman. « Tu ne sauras jamais nager !» lui dit son papa. « Tu restes au bord de la plage, tu es un trouillard !» lui crie son frère. Doris écoute le bruit des vagues en restant la tête en dehors de l'eau. Le soleil chauffe, comme il est doux de rêver. Mais il entend au loin la voix du professeur de natation et de ses amis. « Plongez, respirez, plus vite. Maintenant, on enlève les bouées. Et voilà, vous savez nager. » Doris s'avance vers un coin isolé tout au bord de la plage. Il hoche la tête et pense « Pourquoi est-ce que je me fatiguerais ? Il suffit de se laisser flotter au soleil, à la surface de l'eau. » Et Doris passe un long moment à se prélasser. Il ne remarque pas que le courant l'entraîne loin de la plage. Tout à coup, le temps change. Le soleil disparaît, le vent se lève, il souffle de plus en plus fort et les vagues se soulèvent de plus en plus haut. De gros nuages apparaissent dans le ciel, l'océan gronde, il y a des éclairs et le bruit du tonnerre, c'est la tempête. Doris est tout bousculé de haut en bas et de bas en haut. Le pauvre Doris a le mal de mer. Il boit la tasse, il tousse, il se débat dans tous les sens, sa tête cogne les rochers, puis il tombe dans les pommes. Il ne sait plus ce qu'il se passe autour de lui. Quand il ouvre à nouveau les yeux, l'océan s'est calmé. Doris a bien mal à la tête. Il a des pansements autour de ses nageoires. Il voit que tout le monde est là autour de lui. Sa mère, son père, son frère, ses amis. Le professeur de natation lui caresse la tête. « Tu l'as échappé belle, mon petit. Quand est-ce que tu reviendras au cours de natation ?» Doris réfléchit. Il voit bien que savoir nager, ça peut être utile. Il se racle la gorge et de sa voix la plus douce, il répond poliment. « Je reviendrai quand je serai guéri, monsieur le professeur. »

0: Il était une fois un petit chien roux qui rêvait de devenir un oiseau.
1: Quelle drôle d'idée, tu trouves pas?
0: Mais comment faire? Il avait entendu parler d'un maxi-chien...
1: Tu veux dire un magicien?
0: Oui, qui habitait à l'autre bout du pays et qui faisait des merveilles. Il partit donc à sa rencontre et après un long voyage, arriva chez lui.
1: Que veux-tu? Lui demanda le magicien. Alors, en sanglotant, le petit chien roux lui raconta sa vie de chien. Ah, ce collier et cette laisse insupportable et ce sapin qui fait tomber sur ma tête des pommes de pin. Pas de copain pour jouer avec moi. La soupe fade et froide que mes maîtres oublient parfois de me servir quand ils rentrent tard.
0: Bref, il demanda au magicien...
1: Non, magicien.
0: Oui, de le transformer en oiseau ou... plus exactement, en chien avec des ailes. On ne peut pas tout changer quand même. Un chien reste un chien.
1: Le magicien fronça les sourcils. Il n'était pas très emballé.
2: Je te préviens, ce changement va te causer des ennuis.
1: Rien à faire. Le petit chien ne voulait pas changer d'avis. Alors, d'un coup de baguette magique, le magicien le transforma en chien volant. Hé ! Le voilà parti dans les airs pour rejoindre les oiseaux et jouer avec eux. Il commença par aboyer de plaisir. Et ces aboiements voulaient dire « Je suis heureux, j'ai envie de jouer avec vous !»
0: Mais les oiseaux n'avaient jamais vu un animal pareil, avec des ailes bizarres, couleur rousse. Et puis ces aboiements leur ont fait peur. Effrayés, d'un coup d'aile, ils se sont enfuis dans le lointain.
1: Ce qui devait arriver...
0: arriva.
1: Le petit chien roux se sentit très seul dès le premier jour de son premier vol.
0: Il se mit à pleurer sous la pluie.
1: Et repartit voir le magicien pour le supplier de lui enlever les ailes et de revenir en arrière. Et

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2: Une lettre pour toi. Nala était une petite fille très vive qui passait son temps à faire des galipettes et des cabrioles. Son grand ami était le facteur, Léo. Dès qu'elle le voyait arriver avec le courrier sur son beau vélo jaune, il se précipitait vers lui. Parfois, pour la faire rigoler, Léo marchait sur ses mains et Nala éclatait de rire parce que tous ses crayons dégringolaient par terre. S'il avait du retard, il faisait sa tournée à trottinette pour aller plus vite. Et quand il apportait des colis arrivés par avion, il se mettait en tenue de parachutiste. Nala adorait Léo. Pourtant, tous les matins, quand il passait la voir, elle était un peu déçue. Quand il sautait de son vélo avec sa sacoche sur le dos, elle allait à sa rencontre et disait « Bonjour Léo, tu as quelque chose pour moi aujourd'hui ?»«
3: Non, désolé Nala, il n'y a rien pour toi. »
2: « Tu apportes toujours du courrier à tout le monde ici, à papa, à maman, à mon grand frère aussi, tout le monde, sauf moi, c'est injuste. »«
3: C'est vrai Nala, tu as raison !»
2: répondait le facteur. « Tu me fais bien rire, c'est sûr, mais tu me donnes jamais de lettres. Et des fois, quand je vois Noah se jeter sur son courrier, ça me rend triste. Je sais pas bien lire, mais j'aimerais tellement recevoir des lettres. »«
4: Tu es si triste que ça ?»
2: répondait Léo.
3: « Attends un peu !»
2: Et il ajouta d'un air très sérieux. « Je te promets qu'un jour, tu recevras plein de courriers. Il faut juste que tu sois patiente. » À partir de ce jour-là, dès son réveil, Nala se précipitait vers la boîte aux lettres.
3: « Patience !»
2: lui disait Léo. Mais jamais rien n'arrivait. Et puis un beau jour, Léo fut remplacé par une factrice qui se déplaçait en camionnette. Elle ne lui adressait jamais la parole. Peu à peu, Nala se désintéressa complètement du courrier. De temps en temps, elle pensait à Léo et se demandait si elle le reverrait un jour. Or, un matin, la nouvelle factrice lui dit «
5: C'est toi, Nala. Il y a une lettre pour toi. »
2: La lettre était rose et couverte de timbres magnifiques qui représentaient des îles toutes bleues et des poissons jaunes. Nala n'avait jamais rien vu d'aussi beau. Elle la garda toute la journée sans l'ouvrir. C'était la première fois qu'elle recevait une lettre, une vraie lettre. Ça venait de Tahiti. Elle en était toute bouleversée. Quand elle se résolut enfin à l'ouvrir, elle découvrit un peu de sable fin et une photo. Et sur cette photo, qui faisait du vélo sur la plage? Léo, son ami le facteur. À partir de ce jour-là, Nala reçut une lettre par semaine. Léo faisait le tour du monde et à chaque étape, il lui envoyait une lettre. Elle venait de partout, du Kilimandjaro, de San Francisco, de Mexico, et toujours une photo de Léo à l'intérieur avec un petit souvenir. En accrochant au mur de sa chambre la carte postale qu'elle venait de recevoir, Nala sourit en pensant que Léo, le facteur, n'avait oublié ni sa promesse, ni sa grande amie. 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

y avait une fois, il y a très longtemps, plus de 750 ans, en Angleterre, un grand roi. Et Richard était son nom, Richard Ier, cœur de lion. Pendant qu'il guerroyait à la croisade, bien loin de son pays, son frère, le prince Jean, qui était régent du royaume et très méchant, se dit « Si seulement mon frère pouvait se faire tuer à la guerre, ou s'il pouvait attraper une mauvaise fièvre dans ces terres éloignées de l'Orient, c'est moi qui deviendrai roi, moi seul !» Son meilleur serviteur et complice était le shérif de Nottingham, qui allait partout en disant « Le roi Richard est mort, c'est le prince Jean qui doit lui succéder !» Or, la jeune et belle Lady Marianne, petite nièce du roi Richard, refusait de croire sans plus de preuves à cette mort un peu trop rapide. Non seulement ce bandit de shérif de Nottingham annonçait partout à tort la mort du roi, mais en plus, il s'était mis en tête d'épouser coûte que coûte Lady Marianne. L'autre, fou de rage et de jalousie, lui disait « Si le prince Jean vous ordonne de m'aimer, vous serez obligé de m'aimer, je vous le jure. » Et la pauvre fille de répondre « Même le roi Richard, qui est si bon et brave, ne me demanderait jamais chose pareille. » Alors, le shérif, rempli de colère, ordonna à ses gardes d'enfermer Lady Marianne dans les appartements de son château et se mit, sur les ordres du prince Jean, à collecter des impôts. Toujours des impôts et encore des impôts dans toute l'Angleterre afin de remplir le trésor du royaume, mais aussi en faire profiter sa propre bourse. Il deviendrait à son tour tellement riche que Lady Marianne finirait bien par lui trouver du charme. Commença alors pour le pays et son petit peuple une époque terrible de misère, rapine et vexation en tout genre. Personne n'osait résister aux collecteurs d'impôts. Le plus redouté de tous était le shérif de Nottingham qui usait du fouet et faisait pendre les récalcitrants aux plus hautes branches de la forêt de Sherwood par ses hommes d'armes. C'est alors qu'un jeune noble, nommé Robin, se révolta contre l'autorité et il alla justement se cacher dans la forêt de Sherwood. De là, il menait des attaques surprises, des expéditions avec ses quelques compagnons, délivrant les prisonniers, restituant aux veuves et aux orphelins leurs maigres économies et ridiculisant ainsi l'autorité du shérif et celle du prince Jean. Tout le petit peuple le prit en affection et le surnomma Robin des Bois, le prince des voleurs. Tant son âme était belle et son courage extraordinaire. Sa bonté et son audace devinrent légendaires dans toute la région. Beaucoup d'hommes, galvanisés par son courage, vinrent grossir sa troupe de hors-la-loi. Et bientôt, ils furent 200 Saxons à vivre cachés dans la forêt de Sherwood et causer bien des soucis aux soldats et collecteurs d'impôts du prince usurpateur. Leur campement se situait dans une grande clairière au milieu de laquelle un chêne plusieurs fois centenaire se dressait majestueusement. Symbole de leur liberté retrouvée et lieu de rassemblement, il fut baptisé l'arbre du rendez-vous. De là, il menait des attaques éclairs, des embuscades, et les convois étaient rares à s'engager dans la forêt de Sherwood, bien que la route principale qui menait à Nottingham la traversa de part en part. Tous ces hommes devinrent des spécialistes du tir à l'arc, qui était alors une arme sûre et discrète. Le meilleur était Robin. Il faut dire qu'en plus d'une adresse naturelle, il s'entraînait plusieurs heures par jour. Robin des Bois fut averti par un beau matin qu'une partie du trésor royal emprunterait cette route le lendemain et qu'il serait escorté par une très nombreuse troupe menée par le shérif en personne, accompagné exceptionnellement de sa future fiancée, une certaine Lady Marianne, que l'on disait très très jolie. Robin fit un beau discours à ses compagnons, et tous furent d'accord pour attaquer puis s'emparer du convoi et son trésor afin de le garder jusqu'au retour du roi Richard Cœur de Lion, car aucun n'avait perdu espoir de le voir revenir un jour ou l'autre de
croisade. Le combat eut lieu près d'un carrefour, et comme tous les accès étaient barrés par des troncs d'arbres abattus, toute la troupe du shérif fut faite prisonnière en moins de 5 minutes. Lady Marianne fut très choquée par cette attaque surprise et se mit à craindre pour sa vie, car on lui banda les yeux comme à tous les prisonniers. Puis, on les fit marcher pendant plus d'une heure. Quelle ne fut sa surprise quand Robin, grand seigneur, invita tout le monde à s'asseoir dans la clairière pour partager un bon repas au pied de l'arbre du rendez-vous. « Ce voleur a dû savoir vivre, se dit-elle. Il est aussi beau garçon. » Le shérif était vexé, fou de rage, de s'être fait surprendre, et il craignait autant la colère du prince Jean que la mauvaise image de perdant qu'il était en train de donner de lui à Lady Marianne. Robin des Bois jura qu'aucun mal ne serait fait à personne et qu'il garderait le trésor royal qui appartenait point à ce voleur de prince Jean, mais au peuple d'Angleterre tout entier. Les vivats de ses compagnons étouffèrent les injures du shérif qui en plus venait de s'apercevoir que Lady Marianne n'était pas insensible au charme et au discours de ce maudit Robin des Bois. Il entendit lui murmurer qu'elle était du même avis que lui et pensait que Richard Cœur de Lion n'était pas mort, qu'il reviendrait bientôt rétablir paix et justice dans le royaume. C'en était trop. D'un bond, le shérif se leva et se mit à courir droit devant lui à travers la clairière. Il n'avait pas fait 20 mètres qu'un sifflement traversa les airs et qu'une flèche vint se planter à ses pieds. Le pauvre bonhomme, déjà essoufflé et tremblant de peur, tomba à genoux dans l'herbe en criant « Pitié, pitié, ne m'embrochez pas !» Robin des Bois abaissa son arc et toute l'assemblée partit d'un grand éclat de rire. Finalement dépouillés de leurs armes et richesses bien mal acquises, les yeux à nouveau bandés, tous les gens du shérif, lui-même et Lady Marianne, furent escortés jusqu'à la sortie de la forêt. Le sang ne coulerait pas aujourd'hui et Robin, tombé fou amoureux de la jolie Lady, voulait se montrer sous son meilleur joug. La lutte reprit pendant presque une année avec son lot d'aventures. Robin fut même un jour trahi par l'un de ses compagnons et manqua d'être pendu sur la place d'un village proche de la forêt. Heureusement, l'intervention de ses archers mit en déroute le bourreau et les soldats du shérif. Robin revit souvent Lady Marianne en cachette car leur amour était pur et véritable. Il s'introduisait dans son château au nez et à la barbe des gardiens. Un soir déguisé en bûcheron, le lendemain en mendiant et même une fois en bohémienne. Lady Marianne faisait tout pour retarder son mariage avec le shérif de Nottingham, prétextant une mauvaise grippe, l'envie d'aller visiter une cousine en Écosse ou bien un vieux tonton malade qu'il appelait d'urgence à son chevet. Mais la situation ne pouvait pas s'éterniser ainsi. Eh bien, justement, figurez-vous qu'un jour, il se passa un événement extraordinaire. 2 moines arrivèrent dans la forêt de Sherwood et demandèrent à un guetteur de se faire conduire auprès du fameux Robin des Bois. On leur banda les yeux, prudence oblige, et ils furent amenés à la cachette du prince des voleurs. Et là, devant les yeux ébahis de tous, ils enlevèrent leur robe de bure pour apparaître en armure royale. L'un d'eux avait un lion d'or brodé sur la tunique. C'était Richard, Richard Cœur de Lion en personne, qui revenait discrètement sur ses terres et qui, apprenant que quelque part à Sherwood, une troupe de vaillants archers résistait à son frère Jean, avait voulu les rencontrer et parler en personne à leur chef, le fameux Robin des Bois. Tout le monde se prosterna et lui rendit hommage. Ce fut encore par le plus grand des hasards que ce même jour, Lady Marianne fit parvenir par pigeon voyageur un message, plutôt un appel au secours à Robin son bien-aimé. Cette fois, plus moyen de reculer. Elle et le shérif de Nottingham devaient se marier dès le lendemain soir à l'abbaye de Sainte-Marie, et cela en présence du prince Jean en personne, qui se déplacerait pour l'occasion. Que faire? Que pouvait-on tenter ou imaginer pour changer le cours du destin, le cours de l'histoire? Robin apprit alors encore d'un de ses guetteurs postés en lisière de la forêt qu'un cortège de moines mené par l'évêque de Hereford avait pris la route de l'abbaye.
Sans doute se rendait-il eux aussi au mariage pour bénir les futurs époux et festoyer aux frais des pauvres gens. Aussitôt, le roi Richard, Robin et ses meilleurs compagnons se mirent en route pour les intercepter. Ce fut chose facile et une fois ligotés et mis en lieu sûr, les moines et l'évêque se retrouvèrent dépouillés de leurs vêtements. Toute la troupe, en un instant, fut déguisée en cortège religieux. On s'y serait trompé. Ils gardèrent quand même leurs épées bien dissimulées sous les chasubles et autres soutanes. Et les voilà qui marchent une bonne partie de l'après-midi pour se présenter à l'heure prévue aux portes de l'abbaye de Sainte-Marie. On leur ouvre les portes sans problème. Personne ne leur pose de questions. Leurs visages sont dissimulés par les capuches de bure. Lady Marianne, le shérif de Nottingham et le prince Jean sont déjà là, au pied de l'autel. Tout autour d'eux, ducs, barons, seigneurs d'Angleterre, félons, traîtres ou certains, encore fidèles en secret à Richard, sont rassemblés. Tandis que plus loin, la foule innombrable des badauds, souvent contraints et forcés, se presse sans enthousiasme pour assister à la cérémonie. Le signal est donné et la surprise est totale. Les faux moines se dévoilent, l'évêque n'est autre que le roi Richard et le lion d'or de son blason rameute et rassemble à lui tous ses fidèles. Le peuple reconnaît Robin des Bois et son vrai roi et cette nuée d'hommes armés prend possession de l'abbaye sans même combattre. Le miracle a enfin eu lieu. L'Angleterre est libérée. Le prince Jean, malgré ses gémissements hypocrites et vaines demandes de pardon, est jeté en prison avec tous ses espions, ses serviteurs et acolytes de toutes sortes, dont le shérif de Nottingham. Et puisque tout est prêt pour l'occasion, que le festin mijote en cuisine, que les musiciens sont là, pourquoi ne pas en profiter pour célébrer le mariage de Robin et de Lady Marianne ? Quelle bonne idée ! Et c'est donc Richard Cœur de Lion en personne qui unit nos deux jeunes gens, tandis que la foule chante, chante, chante, presque aussi bien que les milliers d'oiseaux de la forêt de Sherwood.

0: Allons les enfants, c'est l'heure du goûter. Mamie vous a préparé un bon clafoutis aux cerises. Vous allez vous régaler. Pas de bousculade, il y en aura pour tout le monde.
1: Moi je veux la plus grosse part.
2: Et moi aussi.
0: Eh bien comme ça, je fais deux grosses parts égales et le tour est joué.
2: J'adore les cerises. J'adore les cerises.
1: Tu n'en manges pas, grand-père ?
0: Bah ma foi, je crois que je vais me laisser tenter.

0: Elle est pas très gaie, cette chanson.
1: C'est le curé qui l'a composée lorsque le propriétaire du manoir est mort d'un accident de chasse.
2: Tu veux dire qu'il est mort en allant chasser le lapin ?
1: C'est bien plus bête que cela. Le pauvre homme avait arpenté la campagne depuis le matin avec son fusil sans voir un seul lapin. Vers les 3 heures de l'après-midi, il s'arrête pour souffler un peu et laisse son chien reposer.
2: Il avait un chien ? Comment s'appelait-il ?
1: Je ne m'en souviens plus. Et puis, ça n'a pas d'importance dans l'histoire. L'homme s'assoit donc sur un tronc d'arbre mort et pose son fusil contre l'arbre voisin. Le malheur a voulu que le fusil tombe et que le coup parte dans sa direction. Le pauvre homme a été tué sur le coup.
2: Mince alors, quelle

0: voilà pourquoi, chaque soir, à la même heure, la cloche du manoir sonne.
1: Oui, mais cela ne me dit toujours pas qui l'a fait sonner.
0: C'est peut-être le chien qui appelle son maître. Parce que figurez-vous que le chien est toujours vivant et qu'il vit toujours au manoir.
2: Il se nourrit comment?
0: Il chasse.
1: On devrait aller voir demain après-midi. Il serait bien d'élucider ce mystère.
0: Ah, moi je ne suis pas pour. Un mystère doit rester un mystère. Et puis après tout, c'est peut-être le fantôme de l'ancien propriétaire.
1: Tu as raison, grand-père. Un mystère doit rester un mystère. Je n'ai pas trop envie d'aller là-bas.
2: Trouillarde, les fantômes, ça n'existe pas.
1: Je préfère me contenter de chanter la chanson, même si j'ai un peu peur.
2: Une vraie poule mouillée, toute pareille, les filles.
1: Jérémy, tu chantes avec moi?

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2: Le vélo de la princesse. Comme chaque matin, Maxence et Éléonore vont jouer dans les jardins du château. Le prince Maxence prend son vélo et s'élance dans les allées.
3: Hé, fais attention, dit le jardinier, ou tu vas finir dans mes rosiers.
2: Mais pas de souci, Maxence est un vrai pilote.
4: Dis, tu me prêtes ton vélo? Demande Éléonore à son frère.
5: Non, c'est pas question, c'est mon vélo et puis c'est trop dur.
2: La petite princesse est vexée. Pourquoi n'y arriverait-elle pas? Elle continue de promener son petit chien tout en regardant Maxence avec envie. Elle aussi aimerait bien faire du vélo. Profitant que Maxence aille au petit coin, Éléonore attrape le vélo de son frère et essaye de pédaler.
3: Oh là là, c'est difficile de garder l'équilibre. Mais elle réessaye et repart. Elle y arrive, bravo!
2: Sauf qu'un volant de sa robe se prend dans les rayons. Patatras! La pauvre Éléonore se retrouve le nez dans les rosiers. Au retour de Maxence, il découvre sa sœur tout égratignée et son vélo tout cassé.
3: « Mes jolies roses !» hurle le jardinier.
5: « Mon vélo !» proteste Maxence énervé.
3: « Ma pauvre princesse !» crie maman affolée.
2: La reine vient relever la petite blessée. Heureusement, elle n'a que quelques égratignures. Plus de peur que de mal. Quant au vélo du prince, quelques coups de tournevis et il sera vite réparé. Éléonore est quand même ravie, elle a réussi à faire du vélo.
4: Dis maman, pourquoi est-ce que je me mets jamais de pantalon?
2: Parce que les petites princesses doivent mettre des robes, commence-t-elle. Mais pour faire du vélo, tu as raison, un pantalon c'est beaucoup mieux. Désormais, lorsqu'elle veut faire du vélo, Éléonore met un joli pantalon rose assorti à son beau vélo tout neuf. Alors, si vous entendez le jardinier râler, c'est sûrement que les enfants font la course dans les allées et qu'il a peur pour ses rosiers. Mais il n'a plus rien à craindre. Éléonore est devenue comme son frère, une pro du vélo.

0: Les habits neufs de l'empereur. Dans un palais richement décoré, vivait un empereur dont la passion était plutôt singulière.
1: J'adore les vêtements. Et oui.
0: Il dépensait tout son argent dans sa garde-robe, et lorsqu'il se rendait en promenade ou siégeait au conseil des ministres, il passait 3 heures à se préparer. Son plus grand plaisir était que l'on pût admirer avec quel soin il s'habillait. Il attendait alors que l'on dît de lui.
1: Voyez comme l'empereur a bon goût.
0: Un jour, deux brigands qui cherchaient l'aventure entrèrent en ville et se firent passer pour des tisserands.
2: Nous savons tisser la plus belle étoffe du monde avec des dessins absolument merveilleux et d'une vertu magique unique au monde.
3: Notre tissu devient invisible devant toute personne bornée ou incapable de bien travailler.
0: Le roi y trouva l'occasion de distinguer les idiots des malins, les paresseux des personnes courageuses.
1: Je serai ainsi dans mon royaume qui mérite ma confiance. Je vous offre 2 sacs d'or si vous commencez immédiatement votre ouvrage.
2: Sire, nous sommes flattés de votre confiance.
3: Et nous ferons tout notre possible pour vous satisfaire.
0: Ils installèrent 2 métiers à tisser et firent semblant de travailler. Rien sur les bobines n'apparaissait. Pourtant, ils demandèrent à l'empereur encore plus de soie et d'or, qu'ils s'empressèrent ensuite de cacher dans de grands sacs. L'empereur, heureux que l'on lui fît le plus beau des vêtements, se demandait souvent où en était leur travail. Il fit chercher son premier ministre.
1: Toi qui es si habile et si sage, je te prie d'aller voir les tisserands pour me raconter ce qu'il en est.
0: Le ministre entra dans la grande salle où il travaillait et fut très étonné.
2: Soyez le bienvenu, monsieur le ministre.
3: Admirez la qualité du tissu et voyez comme il brillera sur les épaules du roi.
0: Le vieil homme se pencha, mais ne vit rien pour la simple et bonne raison qu'il n'y avait rien.
1: Mon esprit serait-il fatigué? Votre travail est magnifique. Que d'adresse dans le tissage et que de beauté dans le dessin.
0: Puis il retourna au palais où l'attendait impatiemment l'empereur.
1: Alors, est-ce que c'est bien? Dis-moi vite. C'est charmant, véritablement charmant. Les couleurs feront ressortir votre teint et le dessin mettra en valeur votre petite taille.
0: L'empereur en fut extrêmement fier. Les fripons continuèrent à demander plus d'or et de soie. Les jours passèrent et le métier restait vide. L'empereur décida d'envoyer un autre de ses ministres examiner l'étoffe. De la même façon, celui-ci ne vit rien.
2: Regardez ce tissu admirable!
0: Le ministre ne voulut pas avouer la moindre faiblesse.
1: Dieu, quelle merveille! Jamais aussi beau tissu n'a été tissé, c'est sûr.
0: L'empereur, enfin, voulut voir lui-même. Accompagné de tous ses ministres et autres gens de grande importance, il rendit visite aux 2 coquins. Penchés sur leur métier à tisser, ceux-ci faisaient semblant de tenir en leurs mains les fils d'or et de soie.
2: N'est-ce pas extraordinaire?
3: Admirez ce motif digne de votre altesse.
0: Et tous se penchèrent sur le métier à tisser vide, comme si l'on y voyait quelque chose. L'empereur, dépité, pensait.
1: Quel malheur! Je ne vois rien. Suis-je aussi niais que cela? Admirable. Ce tissu est admirable. Ma foi, voilà un travail qui mérite toutes mes félicitations.
0: Il fut donc décidé que l'empereur porterait cet habit le jour de la grande procession de la Saint-Jean. Durant toute la nuit qui précéda cette fête, les 2 filous firent semblant de travailler à la lueur de chandeliers. Au petit matin, ils s'arrêtèrent.
2: Voilà, nous avons terminé. Et comme promis, cet habit est digne d'un roi. Il ne nous reste plus qu'à couper les derniers fils qui dépassent.
3: Allez chercher l'empereur, que l'on puisse lui essayer les vêtements.
0: et l'on vit les domestiques courir dans tous les sens.
4: Où est l'empereur ?
1: Vite que l'on trouve l'empereur !
4: Son habit d'or !
1: Est prêt !
0: Celui-ci arriva, toujours accompagné de ses ministres, et très inquiet. D'un air de grande importance, les tisserands levèrent les bras, comme s'ils tenaient quelque chose.
2: Voici la veste, le pantalon et voilà le manteau.
1: C'est léger comme un oreiller de plume, pour que cela ne pèse pas sur vos épaules.
3: Si votre Altesse daigne se déshabiller, que l'on puisse vous essayer des habits.
0: L'empereur se dévêtit et les deux tisserands firent mine de lui présenter des vêtements. L'empereur s'admira dans la glace.
1: Je suis satisfait de votre travail. Et maintenant, en route pour la procession.
0: Deux petits pages firent semblant de ramasser la longue traîne du manteau, ne voulant pas avouer eux aussi qu'ils ne voyaient rien du tout. Et tandis que l'empereur défilait fièrement dans la rue, toute la foule s'écriait. Nul n'osait avouer qu'il ne voyait rien, car c'était admettre que l'on était un sot ou un paresseux. Seul, un enfant s'étonna.
5: Mais il me semble que l'empereur est tout nu.
6: Mais c'est vrai. L'enfant dit vrai.
7: L'empereur n'a pas d'habit.
6: Enfin, c'est incroyable ça, l'enfant.
0: L'empereur se sentit honteux, car il pensait qu'ils avaient raison. Cependant, il réfléchit.
6: Quelle que soit la vérité, je me dois de rester jusqu'à la fin.
0: Puis il releva la tête encore plus fièrement et traversa la foule.
5: Mais puisque je vous dis qu'il est tout nu.

0: Là-haut, dans le grand chêne, il y a une famille chouette. La mère et le père chouette sont de braves chouettes. Ils ont trois enfants chouettes. Chouette Plumette, l'aîné, a de jolies plumes gris nuit. Chouette Quinquet, le cadet, a de grands yeux gris nuit. Chouette Froussette, la dernière, est jolie aussi, mais elle a peur de la nuit. Comme tous les soirs à la tombée du jour, les parents chouettes réveillent leurs petits. Chouette Plumette et Chouette Quinquet sont tout de suite debout et ravis, mais la petite se fait tirer les plumes et se cache sous son duvet. Chouette Maman dit « Prépare-toi, nous sortons, regarde, tes plumes sont toutes emmêlées. » Chouette Froussette bâille et elle demande
1: « Oh, où allons-nous ?»
0: Chouette Maman, en plumes brillantes, dit « Au bal, chez le hibou, au château du Grand Guy. » Chouette Froussette demande encore « C'est loin ?» Chouette Maman répond doucement « À vol d'oiseau, non. Nous y sommes déjà allés l'an dernier. Souviens-toi, hibou habite ce fameux château en ruine entouré de grands chênes centenaires. » Chouette Froussette tremble de toutes ses plumes. Elle pense à la forêt toute noire, et puis à ce château à fantômes gardé par des arbres géants. Alors elle se met à gémir en donnant des coups de bec au mur. « Je ne vole pas assez vite, et puis pas assez haut, et puis j'ai peur, et puis je veux pas y aller. » En l'entendant, Chouette Papa, en plume du soir, se fâche tout noir. « Peur ? De quoi ?» Chouette Froussette cache sa tête sous l'oreiller et elle pleure. « Je ne sais pas très bien. Tout ce que je sais, c'est que j'ai peur. Peur du soir, peur du noir, peur de ne rien voir et même peur d'avoir peur. » Le père Chouette ne comprend pas, la mère Chouette non plus. Chouette Quinquet ouvre de grands yeux tout étonné et il se moque de sa sœur. « T'es pas chouette, tu sais, quand t'as peur. » Les parents chouettes se parlent à voix basse, puis ils disent « Quand nous avions ton âge, ma petite, nous sortions tous les soirs. Ce n'est pas en restant au nid que tu apprendras à voler de nuit. Allons, en route, ouvrez vos ailes !» Les voilà bientôt envolés sans se retourner. Chouette Froussette n'a pas suivi. Elle hésite au bord du nid. Elle essaie de voir à travers la nuit. Là-haut, le vent pousse de grosses boules de nuages noirs qui se mettent exprès devant la lune. Mais le voisin chat-huant la regarde, immobile sur le pas de la porte. Alors, comme elle est fière, elle se dit « Il faut que je me mette en route, sinon il racontera à ses enfants que je ne suis pas une vraie chouette. » Et la voilà partie à tire-d'aile en fermant les yeux. Elle compte les kilomètres en oiseau.
2: 1, 2, 3, le petit bois. 4, 5, 6, l'arbre aux cerises. 7, 8, 9, le parc aux bœufs. Ah, c'est dur de voler contre le vent.
0: Bientôt, Chouette Froussette a un point de côté, juste sous l'aile. Elle s'arrête sur un grand sapin pour se reposer un peu. Toute la forêt chuchote autour d'elle. Le vent passe à toute vitesse en la bousculant. Les sapins voisins se penchent et se murmurent des choses, et encore des choses. Chouette Froussette est sûre qu'ils se disent
3: « Débarrassons-nous de cette sale chouette qui n'a rien à faire dans notre forêt !»
0: Chouette Froussette ne reconnaît pas cet endroit. Elle a dû se tromper de chemin. Elle est perdue. Soudain, Chouette Froussette entend un long gémissement. Elle se retourne. Là-bas, dans un brouillard, elle voit passer une grande cape grise.
1: Plume de malheur, un fantôme.
0: Il se rapproche d'elle et il tient une grande baguette. Chouette Froussette tremble. Elle croit sentir déjà la robe froide du fantôme contre ses plumes. Elle voudrait s'envoler, mais ses ailes sont de glace. Alors, terrorisée, elle ferme les yeux. Aïe ! Elle reçoit un grand coup sur la tête et elle s'effondre au pied de l'arbre. Quand elle rouvre ses yeux apeurés, elle voit devant elle une jeune chouette à l'air rieur qui lui demande gentiment
4: « Alors, ma vieille, rien de cassé ?»
0: Chouette Froussette regarde autour d'elle et elle chuchote
2: « Il est parti ?»
0: La jeune chouette à l'air rieur ne comprend pas. Elle demande
2: « Qui ça ?»
0: Chouette Froussette dit
2: « Le fantôme qui m'a attaqué !»
0: La jeune chouette éclate de rire et elle se moque.
1: Plume de plume, tu crois encore à ces choses-là à ton âge? C'était pas un fantôme, c'était le brouillard. Et c'est une branche morte qui t'a assommé.
0: Le vent l'a fait tomber juste sur ta petite tête de chouette peureuse.
4: Mais où allais-tu donc comme ça?
0: Chouette Froussette a un peu honte d'avoir été aussi bête. Alors elle se redresse et elle dit fièrement
4: « Je vais au bal du grand Guy et je voyage seule comme une grande chouette. »
3: « Chez le hibou ? Plume du soir, ça tombe bien. Moi aussi j'y vais. Suis-moi, je passe devant. La nuit, j'y vois comme en plein jour. »
0: « On m'appelle Claire de Lune. » Le voyage se passe très bien. Claire de Lune se faufile dans la nuit comme un poisson dans la rivière. Chouette Froussette la suit en faisant bien attention aux branches. Là-bas, cette douce clarté mauve, c'est le château du Grand Guy. Il y a des bouquets de lumière dans le parc, des fruits scintillants dans les chênes. Toutes les fenêtres du château sont éclairées d'une lumière bleutée. On dirait de la lumière mélangée à de l'eau et à de la nuit. Il y a des invités partout. Ils dansent, ils volent d'une fenêtre à l'autre. L'orchestre joue une étrange musique, très légère, une musique d'oiseau pour danser sans toucher le sol. Au milieu de la piste, Chouette Plumette fait de grands signes à sa sœur. Chouette Quinquet leur présente de chouettes copains. Claire de Lune fait rire tout le monde en racontant l'histoire du fantôme. Chouette Froussette s'amuse beaucoup et elle danse toute la nuit. Sur le chemin du retour, peu avant l'aube, Chouette Froussette étonne bien sa famille quand elle demande
5: « C'est quand la prochaine sortie ?»
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Bruno est un très gentil petit dinosaure. Il a de belles écailles vertes et de grandes dents pointues blanches et brillantes. Seulement voilà, au moment de passer à table, il est tout le temps puni. Sa maman, son papa et ses frères et sœurs aiment la viande, alors que lui préfère les fleurs, les feuilles et les fruits. Il en grignote toute la journée quand il va se promener dans la forêt et dans les champs. Du coup, le soir, pour le dîner, il n'a plus faim. « Finis ton assiette !» lui demande sa maman. « Tu seras privé de dessert !» ajoute son papa. Mais rien n'y fait, Bruno préfère toujours manger des épinards plutôt que du poulet rôti. Un soir, comme il n'a pas voulu finir son assiette, ses parents l'ont encore puni. Il a été envoyé au lit sans dîner. Alors qu'il est dans sa chambre, il repense tout à coup à une superbe fleur qu'il a vue l'après-midi même. C'était une rose magnifique, avec de beaux pétales jaunes et orangés. En pensant à cette fleur, Bruno en a l'eau à la bouche. Il sent son estomac qui gargouille. Au milieu de la nuit, quand toute sa famille s'est endormie, il sort sans faire de bruit pour aller retrouver cette jolie fleur dont il voudrait bien faire son dîner.

À la lueur de la lune, il avance sur le sentier et finit par se retrouver face à face avec la rose. Elle est encore plus belle que dans son souvenir. Bruno ouvre alors grand la bouche et s'apprête à dévorer tout cru les pétales, les feuilles et la tige. Mais alors, derrière les buissons, il aperçoit deux grands yeux violets qui le fixent. Bruno, qui est un dinosaure très poli, dit « Bonsoir, je m'appelle Bruno ». Alors, dans les fourrés, un long cou se déplie et un autre petit dinosaure apparaît. « Moi, c'est Zoé, et j'aimerais beaucoup que l'on partage tous les deux cette fleur, car j'ai vu que tu allais la manger ». Bruno est un peu déçu de ne pas avoir la rose pour lui tout seul, mais il accepte. Elle est délicieuse. Reviens me voir demain, lui dit Zoé. Je te présenterai ma famille. Le lendemain, Bruno partit déjeuner chez la famille de Zoé. Là, il s'aperçut que ce n'était que des gratins de légumes et des confitures de fleurs. Pas du tout comme chez lui. Alors il se resservit plusieurs fois avec bonheur. Quand son papa et sa maman vinrent le chercher le soir chez sa nouvelle amie, ils furent tous surpris d'apprendre que Bruno avait bon appétit. Du coup, la maman de Zoé apprit de nouvelles recettes à la maman de Bruno et le petit dinosaure ne fut plus jamais puni. Depuis ce jour-là, il termine toutes ses assiettes.

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0: On a vraiment tout cassé là, hein.
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4: Ah bah dis donc ma chérie, t'as dessiné un joli chapeau. Hein.
5: Mais papa, c'est pas un chapeau.
4: Ah bon, mais c'est quoi?
5: T'as jamais lu Le Petit Prince?